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1: Bonjour à tous. Baisser les taxes sur le carburant est la seule possibilité. Les mots de Marine Le Pen en déplacement dans l'Aude ce vendredi. La candidate à la présidentielle a réagi au refus d'Emmanuel Macron de baisser les taxes sur le carburant alors que les prix du litre battent des records. Le chef de l'État reconnaît que la situation est très dure, angoissante pour beaucoup de familles, mais il met en avant l'impact d'une telle mesure sur les finances publiques. De son côté, le ministre du Commerce Serge Papin a annoncé que l'aide à destination des gros rouleurs ne s'arrêterait finalement pas le 30 septembre. Un coup de pouce sous condition de ressources de 100 euros. Pendant ce temps, la situation s'améliore dans les ports français. Tous les blocus pour protester contre les prix du carburant sont désormais levés après plusieurs jours de mobilisation. Les pêcheurs ont obtenu des garanties de la part de la ministre de la Mer, Catherine Chabot, notamment des prêts à taux zéro, facilités pour les professionnels avec des difficultés de trésorerie. L'actualité, c'est aussi cette fusillade dans le 14e arrondissement de Marseille ce vendredi soir. Un homme de 27 ans a été blessé par balle avec 3 plaies aux membres inférieurs. Son pronostic vital n'est pas engagé, les auteurs sont toujours en fuite. Nouvelle sortie médiatique de Donald Trump. Le président américain a annoncé ce vendredi soir l'interdiction d'accès à la Maison Blanche aux chaînes de télévision CNN, MS Knox et Politico. Donald Trump menace que d'autres médias propagateurs de fausses informations seront également interdits d'accès. Une annonce qui intervient à quelques semaines des élections législatives du 3 novembre. Gérard Depardieu devra encore patienter quelques semaines. La cour d'appel a mis en délibéré sa décision sur le recours déposé par l'acteur. Il conteste toujours son renvoi devant la cour criminelle pour des viols présumés sur la comédienne Charlotte Arnoux, des faits qui remontent en août 2018. La décision sera rendue le 26 novembre. Et puis en foot, Monaco prend les commandes de la Ligue 1. Les monégasques se sont imposés 2-1 face au Racing Club de Lens à l'occasion de l'ouverture de la 5e journée ce vendredi soir. Première défaite du nouvel entraîneur lensois Yannick Cahuzac. Voilà pour l'info, très bonne journée.

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1: Bonjour à tous. Les taxes sur les carburants ne baisseront pas. Les mots d'Emmanuel Macron hier après-midi à la sortie d'une réunion avec les chefs de parti. Le chef de l'État reconnaît que la situation est difficile, mais il met en avant l'impact d'une telle mesure sur les finances publiques. Une situation diamétralement opposée en Allemagne, le chancelier allemand Friedrich Merz annonçait ce vendredi des mesures d'allègement du prix du carburant. Des mesures qui prévoient un rabais fiscal à partir du 1er octobre jusqu'à la fin de l'année. Il menaçait son ancien établissement scolaire. Un mineur de 15 ans mis en examen ce vendredi à Lyon. L'adolescent d'ultra-droite est soupçonné d'avoir voulu préparer une attaque contre les anciens élèves de son lycée. Le juge d'instruction antiterroriste a requis un contrôle judiciaire avec obligation de respecter les conditions d'un placement éducatif. Également dans l'actualité, le Mali frappé par une attaque terroriste de grande ampleur. Au moins 100 militaires maliens ont été tués le 10 septembre dernier lors d'une attaque djihadiste contre le camp de Diourra. Une attaque revendiqué par le JNIM affilié à Al-Qaïda. C'est l'une des plus meurtrières depuis le début du conflit en Afrique de l'Ouest il y a une dizaine d'années. C'est une alerte importante lancée par l'Agence internationale de l'énergie atomique. La tour de refroidissement d'un réacteur de la centrale nucléaire de Koursk en Russie frappée par un drone jeudi. D'après l'agence, le réacteur était en marche lors de la frappe, mais son mode d'exploitation n'a pas été modifié et aucun incendie ne s'est déclaré. Adel Gourini, condamné à 15 ans de réclusion criminelle, une peine prononcée contre l'homme de 28 ans, responsable d'un coup mortel sur un adolescent de 15 ans à Romans-sur-Isère en 2024, une peine moins lourde que prévue. Les réquisitions du parquet parlaient de 25 ans de prison. Et puis l'aventure Zidane débute en équipe de France. Le sélectionneur des Bleus a annoncé sa toute première liste avant le premier match de Ligue des Nations vendredi prochain face à la Turquie. Une liste de 23 joueurs avec plusieurs surprises, dont le milieu de terrain Andy Diouf et l'attaquant du Stade Rennais Esteban Le Poll qui sont sélectionnés pour la première fois. Voilà pour l'actu, très bon début de journée.

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1: Bonjour à tous. Baisser les taxes sur le carburant est la seule possibilité. Les mots de Marine Le Pen en déplacement dans l'Aude ce vendredi. La candidate à la présidentielle a réagi au refus d'Emmanuel Macron de baisser les taxes sur le carburant alors que les prix du litre battent des records. Le chef de l'État reconnaît que la situation est très dure, angoissante pour beaucoup de familles, mais il met en avant l'impact d'une telle mesure sur les finances publiques. De son côté, le ministre du Commerce Serge Papin a annoncé que l'aide à destination des gros rouleurs ne s'arrêterait finalement pas le 30 septembre. Un coup de pouce sous condition de ressources de 100 euros. Pendant ce temps, la situation s'améliore dans les ports français. Tous les blocus pour protester contre les prix du carburant sont désormais levés après plusieurs jours de mobilisation. Les pêcheurs ont obtenu des garanties de la part de la ministre de la Mer, Catherine Chabot, notamment des prêts à taux zéro, facilités pour les professionnels avec des difficultés de trésorerie. L'actualité, c'est aussi cette fusillade dans le 14e arrondissement de Marseille ce vendredi soir. Un homme de 27 ans a été blessé par balle avec 3 plaies aux membres inférieurs. Son pronostic vital n'est pas engagé, les auteurs sont toujours en fuite. Nouvelle sortie médiatique de Donald Trump. Le président américain a annoncé ce vendredi soir l'interdiction d'accès à la Maison Blanche aux chaînes de télévision CNN, MS Nox et Politico. Donald Trump menace que d'autres médias propagateurs de fausses informations seront également interdits d'accès. Une annonce qui intervient à quelques semaines des élections législatives du 3 novembre. Gérard Depardieu devra encore patienter quelques semaines. La cour d'appel a mis en délibéré sa décision sur le recours déposé par l'acteur. Il conteste toujours son renvoi devant la cour criminelle pour des viols présumés sur la comédienne Charlotte Arnoux, des faits qui remontent en août 2018. La décision sera rendue le 26 novembre. Et puis en foot, Monaco prend les commandes de la Ligue 1. Les monégasques se sont imposés 2-1 face au Racing Club de Lens à l'occasion de l'ouverture de la 5e journée ce vendredi soir. Première défaite du nouvel entraîneur lensois Yannick Cahuzac. Voilà pour l'info, très bonne journée.
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1: Et bon week-end tout le monde avec nous sur Pyrénées FM, c'est parti, il est 6h.
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0: Et l'info Pyrénées FM, c'est avec vous, Léo Ardourel.
1: Bonjour à tous. Il projetait une attaque terroriste contre son ancien lycée. Un ado de 15 ans, proche de l'ultra-droite, mis en examen et placé sous contrôle judiciaire dans le Rhône. Le suspect avait déjà réuni du matériel, dont deux couteaux, et envisageait de s'en prendre sans distinction aux élèves de l'établissement. Une attaque sur fond d'idéologie suprémaciste et raciste, selon Le Monde, qui évoque un jeune homme marqué par le lynchage mortel de Quentin Derenque l'hiver dernier à Lyon. 30 ans de réclusion pour avoir tué son compagnon avec l'aide de son amant lui écope de 25 ans de prison. Les deux accusés étaient jugés depuis le début de la semaine devant la cour d'assises du Puy-de-Dôme. La victime, un commercial de 47 ans, avait été frappé et étranglé dans sa villa à Rion. Si l'amant reconnaît les faits, la femme présentée comme la donneuse d'ordre a nié son implication tout au long du procès. Elle a fait appel de sa condamnation. Emmanuel Macron exclut toute baisse des taxes sur les carburants. Le président met en avant l'impact d'une telle mesure sur les finances publiques. Une erreur pour Marine Le Pen qui voit un refus de venir en aide aux Français, un risque de blocage de l'économie. Pendant ce temps, en Allemagne, le gouvernement de Friedrich Merz, lui, va bien baisser la taxe sur l'énergie, ce qui devrait entraîner une réduction de 17 centimes à la pompe. Il souhaite également instaurer un plafonnement des prix début 2027. Des mesures annoncées à la veille d'élections régionales cruciales ce week-end dans le pays où le parti d'extrême droite AFD pourrait encore progresser. Donald Trump annonce un accord avec le Danemark. Sur le Groenland, le président des États-Unis affirme avoir obtenu un contrôle permanent sur la sécurité, empêchant tout adversaire de Washington d'établir une présence militaire dans l'île arctique. Copenhague salue de son côté un bon accord pour l'OTAN et l'Europe. Et puis en mot de foot, Monaco prend la tête de la Ligue 1 après sa victoire 2-1 face à Lens en ouverture de la 5e journée. Elle se poursuit à 17h15 avec Paris FC Strasbourg. À suivre également ce soir, Angers 3, Le Mans-Lorient, Toulouse-Le Havre et Lyon-Rennes. Voilà pour l'info, excellente matinée à tous.
0: 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Et merci à vous. Et merci d'être là, tout le monde, sur Pyrénées FM. C'est le réveil des Pyrénées du week-end, vous l'aurez compris. À 6h04, avec tout à l'heure le petit tour en Kercorm. Nous irons à Chalabre, où vous nous écoutez nombreux et nombreux sur le 97.1. J'aurai plein de bons plans pour vous pour ce week-end. Il y a les journées du patrimoine, mais pas que. On parlera cadeaux, météo, il y a du soleil. La réponse après Open et Julien Clerc sur Pyrénées FM. Fais-moi.

parti pour un superbe week-end. Hein. Du soleil partout, un nuage ou deux de ci, de là, sur nos montagnes en direction des plaines. Et cet après-midi, pour les températures, 23 degrés en montagne à Gavarnie, nous aurons 27 degrés à Mirande. Dans le Gers, on prévoit jusqu'à 28 degrés dans la région de Carcassonne. Même chose à Perpignan, 26 degrés à Chalabre ou encore 19 degrés cet après-midi à l'Hospitalet-Prélandor et à Portet-Puymorens.

0: Revenons Luce sur Pyrénées FM à recevoir des lettres. Hein, c'était sympa à l'époque.
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0: C'est pour recevoir des factures, quand on en a encore, parce que celles sont dématérialisées. Hein, c'est moins glamour. Bon, je vous emmène à Puyvert et non pas à Chalabre, comme je vous disais tout à l'heure, mais c'est pas loin à Puyvert. Chalabre, vous nous écoutez sur le 97.1 parce qu'on vous attend aujourd'hui au musée du Kercorb pour découvrir le patrimoine rural et culturel du Kercorb. Belle petite région entre le Pays d'Olme et la Haute-Vallée de l'Aude. Et justement, pour ces journées du patrimoine, le musée du Kercorb est aussi ouvert. Allez-y de notre part pour tout découvrir. On vous fera aussi visiter, bien sûr, le musée. Il y aura des visites guidées et tout ce qui s'ensuit tout au long de la journée, de samedi, aujourd'hui et demain. Ben voilà, très bien. Sinon, dans un instant, j'ai pour vous le tout dernier Julien Lib avec Mr. Rain, ses super-héros, mais d'abord Corneille, sur Pyrénées FM.
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2: Et on commence cet agenda à Bugarrage dans l'Aude avec un week-end où l'eau va devenir source de musique et de poésie. Aujourd'hui et demain, l'association culturelle La Claranda propose deux journées autour de l'eau. Concerts, spectacles, cabarets, démos, expositions, ateliers et jeux. La participation est libre. Vous pouvez également vous restaurer sur place et même bivouaquer. Pour plus d'informations, rendez-vous sur le site www.laclaranda.ue. On passe maintenant en Ariège, à Auzatte, où lundi, les brebis vont devenir des stars. Lundi 21 septembre, la commune va accueillir la foire ovine de la Saint-Mathieu. Éleveurs, bergers, producteurs et commerçants vont se réunir toute la journée. L'entrée et le parking est gratuit. Et à midi, c'est la Maison La Cube qui vous régale en vous proposant un repas. Enfin, pour terminer cet agenda, toujours en Ariège, cette fois on parle de fête. Mirepoix célèbre la Saint-Maurice depuis le 18 septembre et jusqu'au 20 septembre. Pendant 3 jours, fêtes foraines et musique vont faire bouger la ville. Aujourd'hui d'ailleurs, place au grand show de Mephisto. Et demain, on termine en beauté avec de la country dès 14h30, bal musette, soirée gourmande et musicale. Puis tout le monde lèvera les yeux à 22h30 pour le feu d'artifice. Alors si vous avez envie de faire la fête, de sortir et de découvrir de nouveaux horizons, plongez-vous dans l'agenda de Pyrénées FM.
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0: Daniel Balavoine sur Pyrénées FM. J'ai envie de chanter l'hymne à la pomme de terre. Il faudrait qu'il pleuve un peu plus dans nos montagnes. On a eu quelques gouttes cette semaine, c'est vrai. La pomme de terre du Pays de Sceaux qui va bientôt être récoltée. La pomme de terre du Cap-Cyr aussi. Alors la fête de la patate d'ailleurs bientôt aussi à Mathemal pour se régaler des bons produits de nos Pyrénées. Il faut rester là, on en reparlera en temps voulu. Là c'est l'éphéméride ce matin, bonjour.
1: Et nous sommes le 19 septembre aujourd'hui, nous fêtons les Amélie et les Émilie. Et en ce 19 septembre, je peux vous parler de Thierry Marx, le grand cuisinier français né en 1959, ou Jack LaMotta, légende de la boxe, mort en 2017. Mais partons en 1893, le 19 septembre de cette année, un pays accorde le droit de vote aux femmes pour la première fois. La Nouvelle-Zélande, en adoptant le suffrage universel, le pays permet aux femmes, y compris les femmes maoris, de voter lors des élections législatives cette année-là. Mais les Néo-Zélandaises devront attendre 1919 pour obtenir le droit de se porter candidate. Second pays à offrir ce droit aux femmes, l'Australie en 1906. Un droit qui ne s'applique qu'aux femmes blanches. Les aborigènes, femmes et hommes d'ailleurs, en sont exclus. Suivront les pays scandinaves entre 1906 et 1915, puis une petite cinquantaine d'autres jusqu'à la fin de la Seconde Guerre mondiale, dont la Grande-Bretagne et l'Allemagne en 1918, les États-Unis en 1920 ou encore le Portugal et l'Espagne en 1931. Des droits de vote bien souvent limités, comme en Grande-Bretagne où ils se limitent aux femmes de 30 ans et plus, aux États-Unis où il fallait être blanche pour voter jusqu'en 1695. Le 21 avril 1944, le général de Gaulle octroie par ordonnance, dans le cadre du gouvernement provisoire d'Alger, le droit de vote aux femmes françaises. Un siècle s'est écoulé après l'instauration du suffrage universel masculin en 1848. Les femmes deviennent alors en France électrices et éligibles dans les mêmes conditions que les hommes. La citation du jour est signée de l'ancien président américain Abraham Lincoln, assassiné d'un coup de revolver. Un bulletin de vote est plus fort qu'une balle de fusil.
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0: tout dernier, Mylène Farmer, toujours là Mylène, avec des lol et des quoi. À 7h, ce sera le retour de l'info. On parlera livre aussi dans un instant. Et là, c'est l'actu sport. Bonjour.
1: Bonjour à tous, Zinedine Zidane dévoile sa première liste en tant que sélectionneur de l'équipe de France. Les Bleus déjà dos au mur en Coupe Davis et puis c'est parti pour la troisième journée de Top 14. À la une ce samedi, les premiers choix de Zinedine Zidane pour sa toute première liste comme sélectionneur. Il a annoncé hier soir les 23 joueurs sélectionnés pour les 4 prochains matchs de Ligue des Nations. Écoutez.
2: Sincèrement, c'est une première sélection, c'est un premier rassemblement. Et les idées pour moi étaient assez claires. Après voilà, vous avez peut-être un ou deux joueurs qui ne sont pas là volontairement, on pourra en parler, mais parce que justement par temps de jeu, enfin manque de temps de jeu ou une petite blessure ou voilà quelque chose comme ça, mais c'est une réflexion et beaucoup de travail depuis ma nomination le 28 juillet.
1: Les Bleus qui se retrouveront lundi à Clairefontaine pour le premier rassemblement de Zinedine Zidane. Sa première sur le banc, ce sera dans une semaine en Turquie avant d'aller affronter la Belgique, l'Italie et à nouveau la Belgique. Pendant ce temps, on joue ce week-end la 5e journée de Ligue 1. En ouverture hier soir, Monaco s'est imposé 2-1 à Louis II contre le RC Lens. À suivre aujourd'hui, un choc Paris-FC Strasbourg à 17h15. Puis dans les matchs du soir, Angers 3, Le Mans-Lorient, Lyon-Rennes et Toulouse-Le Havre à 20h45. Le tennis avec le deuxième tour des qualifications de la Coupe Davis cette nuit et la France est déjà menée 2-0 par le Canada. Arthur Hinderknecht et Quentin Alice ont été respectivement battus par Liam Draxel et Félix Auger-Aliassime 2-7-0. Ce soir on suivra le double. La paire Benjamin Bonzi et Pierre Hugerberg opposés à Félix Auger-Aliassime et Duncan Chan. Et puis en rugby, troisième journée de Top 14 cet après-midi avec Castres-Toulon en ouverture à 14h30. À 16h35, Bayonne-Clermont, La Rochelle Racing, Lyon-Pau et Montpellier-Perpignan. Enfin, à 21h, l'affiche entre Vannes et Toulouse. Match disputé à Rennes devant les 30 000 spectateurs du Roizen Park.
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0: Amel Bent, Evita sur Pyrénées FM. C'est vous qui faites l'agenda aujourd'hui, Valérie. Et donc, comment faire si moi j'organise une manifestation aujourd'hui et demain et je veux entendre ma manifestation à l'antenne de Pyrénées FM?
1: Vous me contactez avec grand plaisir. Vous pouvez le faire par mail à contact@pyreneesfm.com. Il y a également la page Facebook de Pyrénées FM, nos réseaux sociaux. Et puis le standard, toujours on répond présent au 05 61 44 4x0.
0: L'appli Pyrénées FM, ça marche aussi. On parle livre maintenant, on ouvre un bon livre le week-end, c'est plutôt bien.
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3: Notre invité est passé des ressources humaines à sa passion pour l'écriture en seulement 6 romans, rencontrant à chaque fois le succès. Du premier, 6 ans à t'attendre, classé parmi les meilleures ventes de livres numériques, jusqu'au récent, plus vaste que le monde, tous ses ouvrages ont été plébiscités par les lecteurs et sont parus chez Fleuve Éditions et Pocket. Elle vient nous présenter son nouveau roman, Ce que nous serons. Bonjour Delphine Giraud.
4: Bonjour.
3: Delphine, comment naît votre processus d'écriture, que ce soit pour l'histoire de Maya dans Plus vaste que le monde, qui sort en format poche chez Pocket, ou encore l'histoire de ces 4 mousquetaires de votre nouveau roman?
4: Ah, c'est assez aléatoire en fonction des romans. Ça peut partir d'une discussion, comme ça a été le cas pour Plus vaste que le monde. À l'époque, j'avais rencontré une reporter sans frontières qui m'a donné envie d'écrire sur des faits réels et de broder mon histoire autour. Et puis parfois, ça part d'un sujet beaucoup plus personnel, comme dans « Ce que nous serons », par rapport à la course à pied. J'ai suivi mon mari pendant de nombreuses courses, dont la Diagonale des Fous à La Réunion. Mais il manquait ce petit axe pour ficeler mon intrigue et c'est grâce au JO de 2024 que je l'ai trouvé.
3: Ce que nous serons, votre nouveau roman Delphine Giraud. Racontez-nous un peu comment débute cette histoire.
4: Alors c'est l'histoire des 4 mousquetaires, un groupe soudé depuis l'enfance. Et ils ont la vie leur sourit, ils ont la vingtaine, ils sont jeunes, plein d'ambitions et de projets. Et Graziella notamment, elle espère vivre de la course à pied, qui est son rêve. Mais une nuit, elle est victime d'un accident qui va faire voler sa vie en éclats et celle des 3 autres par la même occasion. Et parfois, face à un tel drame, il faut du temps pour se reconstruire. Et un voyage, une rencontre, peuvent faire basculer le destin. Et c'est ça que je voulais vous faire vivre dans le roman.
3: Delphine, pouvez-vous nous raconter comment vous travaillez les caractères de vos personnages?
4: Alors, il me fallait 4 personnages facilement identifiables, avec chacun des enjeux différents. D'abord, Graziella, qui est sportive, une femme forte. Sa vie, elle se fracture d'une façon tellement soudaine qu'elle perd tout ce qu'elle était au fond d'elle. Et le roman, justement, retrace son parcours pour se retrouver. Et pour ça, elle va être aidée de sa meilleure amie, Amy, de nature enjouée, qui fait comme si tout allait bien. Et ça, Graziella va lui reprocher. Julien, lui, il est en couple avec Graziella. C'est une victime aussi, puisqu'il a assisté à l'accident et qu'il en ressort profondément bouleversé. Et enfin, Antoine, le réservé, le confident des autres, et qui se sent coupable parce que c'est lui qui a changé les plans de cette fameuse soirée où tout a basculé.
3: Delphine, auriez-vous une anecdote vécue pendant l'écriture de ce dernier roman à nous partager?
4: Alors j'ai eu beaucoup de mal à rentrer dans la peau de Graziella. Graziella, elle se fait arracher un pied pendant l'accident. Et du coup, c'était difficile pour moi de m'imaginer ce qu'on peut ressentir à la fois physiquement et émotionnellement. Et je me suis beaucoup documentée pour ça, mais ça ne m'a pas suffi. Donc j'ai fait appel à 3 personnes amputées que j'ai interrogées et qui ont gentiment accepté de me répondre par téléphone. Et je crois que l'écriture, c'est ça aussi, permettre des rencontres formidables.
3: Delphine Giraud, je vous remercie beaucoup.
4: Merci à vous.
3: Ce que nous serons, votre nouveau roman lumineux est disponible chez Fleuve Éditions. Et j'invite également nos éditeurs à redécouvrir l'histoire de Maya dans Plus vaste que le monde, publié aux éditions Pocket.
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0: C'est l'info Pyrénées FM, c'est avec vous Léo Ardourel.
1: Bonjour à tous, un projet d'attentat d'extrême droite déjoué dans un lycée du Rhône. Un ado de 15 ans a été mis en examen. Il projetait d'attaquer des élèves de son ancien établissement et avait même réuni du matériel pour passer à l'acte, dont deux couteaux. Un jeune homme décrit comme très marqué par la mort du militant identitaire lyonnais Quentin Derenck est fasciné par les tueries de masse aux États-Unis. Il a été placé sous contrôle judiciaire. 15 ans de réclusion pour l'auteur du coup de couteau mortel contre Zakaria, ce jeune de 15 ans tué à Romans-sur-Isère alors qu'il tentait de s'interposer lors d'une bagarre sur fond de harcèlement. Une peine moins lourde que les réquisitions. L'avocat général avait réclamé 25 ans. Le père du suspect a lui aussi été condamné à 2 ans de prison pour complicité. Paris appelle Moscou à revenir sur sa décision. La France dénonce la mise sous administration provisoire sans justification des filiales russes de plusieurs entreprises françaises et européennes. Une décision justifiée par leur appartenance à des pays inamicaux envers la Russie. Elle intervient au lendemain de cette nouvelle mise en garde d'Emmanuel Macron sur l'intensification de la menace hybride russe contre l'Europe. Le président a demandé au gouvernement un plan pour protéger les infrastructures critiques françaises. Le chef de l'État qui reconnaît une situation difficile pour les automobilistes mais exclut toute baisse des taxes sur les carburants. Le dispositif d'aide aux grands rouleurs va être prolongé et devrait évoluer dès le 1er octobre. La France va également convoquer une réunion du G7 consacrée au sujet énergétique. Un nouveau palier franchi dans la guerre de Donald Trump contre les médias. Le président américain interdit l'accès de la Maison-Blanche à CNN, MS Now et Politico, des médias qu'il qualifie de propagateurs de fake news. Il assure que d'autres pourraient suivre. Et puis en foot, 5 nouveaux visages attendus à Clairefontaine. Le nouveau sélectionneur Zinedine Zidane convoque pour la première fois en bleu le gardien Guillaume Rest, les défenseurs Jérémy Jacquet et Andy Diouf, le milieu Lucas Dacunha et l'attaquant Esteban Lepol. L'équipe de France qui débutera sa campagne en Ligue des Nations vendredi prochain en Turquie. Excellent début de journée à tous.
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0: Merci à vous, on parle balade tout à l'heure. Ce samedi, c'est une bonne idée hein, de partir sur les chemins de rando de la région. Je vous emmène dans un coin magnifique d'Andorre. La météo d'abord et Big Flo et Oli juste après Kenji et Claudio Capéo sur Pyrénées FM ce matin.

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Du soleil, encore du soleil aujourd'hui et demain, même dans nos montagnes, parfois un petit nuage, mais vraiment du beau temps. Justement en montagne, il fera tout à l'heure 16 degrés sur le plateau de Baye, on aura 18 degrés à Font-Romeu et à Pyrénées 2000, 21 degrés à Artoust cet après-midi, 16 degrés à Pio en Galie, on prévoit 29 degrés à Pau cet après-midi, 24 degrés à Saint-Jean-de-Luz.

0: Céline Dion qui est sur Pyrénées FM et qui sera ce soir en concert à Paris à nouveau.
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0: Et après Paris, direction Andorre, hein, puisque les journées européennes, dont c'est le mot, européennes des patrimoines, c'est aussi en Andorre. Alors oui, c'est pas l'Europe, vous allez me dire, bon, on va pas rentrer dans le détail politique, hein, mais il y a aussi les journées européennes du patrimoine en Andorre et je vous propose d'aller faire un tour tout à l'heure à 10h30 dans la vallée du Madrio qui est magnifique, hein, vraiment. La vallée du Madrio qui est patrimoine mondial de l'UNESCO. J'ai eu l'occasion d'aller me balader deux fois dans cette vallée. Et on vous attend à l'entrée de la vallée tout à l'heure à 10h30 à Escaldes en Gordanie, aux Escaldes précisément. Le rendez-vous, c'est au lieu dit la Borda Sabater pour une conférence autour de la pierre sèche. 10h30, c'est gratuit, c'est tout à l'heure à la vallée du Madrio. En Andorre, vous êtes avec nous et dans la vallée 98.5. Sinon, il y a Valérie qui est au loin, qui nous dit tout pour l'agenda et Francis Cabrel aussi sur Pyrénées FM, juste après ça.
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1: Et on commence cet agenda à Bugarrage dans l'Aude avec un week-end où l'eau va devenir source de musique et de poésie. Aujourd'hui et demain, l'association culturelle La Claranda propose deux journées autour de l'eau. Concerts, spectacles, cabarets, démos, expositions, ateliers et jeux. La participation est libre. Vous pouvez également vous restaurer sur place et même bivouaquer. Pour plus d'informations, rendez-vous sur le site www.laclaranda.com.

0: Grand show de Mephisto. Et demain, on termine en beauté avec de la country dès 14h30, bal musette, soirée gourmande et musicale. Puis tout le monde lèvera les yeux à 22h30 pour le feu d'artifice. Alors si vous avez envie de faire la fête, de sortir et de découvrir de nouveaux horizons, plongez-vous dans l'agenda de Pyrénées FM.
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0: Téléphone sur Pyrénées FM, vous avez joué avec nous cette semaine, vous avez gagné plein d'entrées pour aller à Walligator. 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Bon samedi avec nous. Alain Souchon arrive dans un instant et on parle sport. Bonjour.
1: Bonjour à tous, Zinedine Zidane dévoile sa première liste en tant que sélectionneur de l'équipe de France. Les Bleus déjà dos au mur en Coupe Davis et puis c'est parti pour la troisième journée de Top 14. À la une ce samedi, les premiers choix de Zinedine Zidane pour sa toute première liste comme sélectionneur. Il a annoncé hier soir les 23 joueurs sélectionnés pour les 4 prochains matchs de Ligue des Nations. Écoutez.
2: Sincèrement, c'est une première sélection, c'est un premier rassemblement. Et les idées pour moi étaient assez claires. Après voilà, vous avez peut-être un ou deux joueurs qui ne sont pas là volontairement, on pourra en parler, mais parce que justement

0: temps de jeu, enfin manque de temps de jeu ou une petite blessure ou voilà quelque chose comme ça. Mais c'est une réflexion et beaucoup de travail depuis ma nomination le 28 juillet.
1: Les Bleus qui se retrouveront lundi à Clairefontaine pour le premier rassemblement de Zinedine Zidane. Sa première sur le banc, ce sera dans une semaine en Turquie avant d'aller affronter la Belgique, l'Italie et à nouveau la Belgique. Pendant ce temps, on joue ce week-end la 5e journée de Ligue 1. En ouverture hier soir, Monaco s'est imposé 2-1 à Louis II contre le RC Lens. À suivre aujourd'hui, un choc Paris-FC Strasbourg à 17h15. Puis dans les matchs du soir, Angers 3, Le Mans-Lorient, Lyon-Rennes et Toulouse-Le Havre à 20h45. Le tennis avec le deuxième tour des qualifications de la Coupe Davis cette nuit et la France est déjà menée 2-0 par le Canada. Arthur Hinderknecht et Quentin Alice ont été respectivement battus par Liam Draxel et Félix Auger-Aliassime 2-7-0. Ce soir on suivra le double. La paire Benjamin Bonzi et Pierre Hugerberg opposés à Félix Auger-Aliassime et Duncan Chan. Et puis en rugby, troisième journée de top 14 cet après-midi avec Castres-Toulon en ouverture à 14h30. À 16h35, Bayonne-Clermont, La Rochelle Racing, Lyon Pau et Montpellier Perpignan. Enfin, à 21h, l'affiche entre Vannes et Toulouse. Match disputé à Rennes devant les 30 000 spectateurs du Roizen Park.
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Je vous rappelle, toujours des travaux dans la traversée d'Auterive, zone de travaux le samedi. Évidemment, il n'y a pas de travaux, hein, mais vous restez prudents. Ici, attention également sous le tunnel de Foix, comme toujours. En arrivant à Tarascon sur Ariège, quelques véhicules déjà en direction du Pas de la Case. Et puis, si vous êtes à Mirepoix, je vous rappelle que c'est la fête de la Saint-Maurice aujourd'hui. Tout va bien à cette heure-ci. On va encore faire la fiesta tout au long de la journée, aujourd'hui et demain. Et puis, hier soir, c'est vrai qu'il y a eu Claire Viva Pro avec notre orchestre partenaire Jean Ribul. C'était en direct à la radio. Et c'était magnifique, magnifique, comme dirait une certaine animatrice d'M6. Là, c'est Carbone sur Pyrénées.

0: L5 à l'instant sur Pyrénées FM. Je vous rappelle que toute l'info locale, c'est à retrouver sur pyrénéesfm.com. On retrouvera encore tout à l'heure Claire Vivapro pour le retour sur l'info de la semaine. 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Je vous rappelle qu'on a eu un incendie il y a quelques jours ici à la Pradelle, puis Laurent. Attention, l'accès au massif brûlé est interdit à toute circulation. Prudence donc en arrivant ici. 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Et l'horoscope, Clara.
1: Un bon signe. 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
2: Bélier, votre charme irrésistible fait des ravages et vous ramassez les lauriers de la gloire.
3: Taureau, patientez encore avant de dévoiler vos plans et ne confiez vos doutes et vos projets qu'à des personnes de confiance.
4: Gémeaux, vous pensez à la bagatelle du matin au soir.
5: L'amour vous fait tourner la tête, ce qui vous rend peu disponible pour votre travail.
6: Cancer, relancez d'anciens interlocuteurs, renseignez-vous et traquez les scoops.
7: Lion, cela vous réconforte d'être soutenu par votre partenaire alors que vous traversez une période de turbulence sur le plan professionnel.
8: Vierge, vous avez besoin de votre quota de démonstration affective, même si vous avez des difficultés pour dévoiler vos sentiments.
9: Balance, prenez vos précautions si vous avez des négociations financières en cours.
10: Soyez vigilant et ne faites pas confiance à n'importe qui.
11: Scorpion, trop de routine nuit à l'équilibre de votre couple.
12: Soyez franc et direct, dites ce qui ne va pas à votre partenaire.
13: Sagittaire, vous devez vous améliorer pour être au top, sinon vous vous disperserez dans tous les sens et vous perdrez un temps précieux.
14: Capricorne, si vous avez des comptes à régler avec certains membres de votre famille, faites preuve de doigté et de finesse afin d'éviter les conflits ouverts.
15: Verseau, vous avez besoin d'action, de monter au créneau, mais vous vous sentez muselé dans votre élan.
16: Poisson, vous devez encore patienter avant de récolter les fruits de vos efforts.
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0: Et l'info Pyrénées FM, c'est avec vous, Léo Ardourel.
1: Bonjour à tous, il faut essayer de traiter les causes avant de dépenser un maximum d'argent. Emmanuel Macron exclut de nouveau toute baisse des taxes sur les carburants malgré l'envolée des prix à la pompe. Le président met en avant l'impact d'une telle mesure sur les finances publiques. Une erreur pour Marine Le Pen, la candidate du RN à la présidentielle estime que le gouvernement n'a aujourd'hui pas d'autre solution.
2: Le risque que prend Emmanuel Macron en ne mettant pas en place cette solution, c'est le risque du blocage de l'économie, de la perte massive de recettes pour l'État, parce que à partir d'un certain niveau de coût des carburants, les gens vont arrêter de consommer du carburant et la baisse de consommation du carburant va entraîner des baisses massives de recettes pour l'État. Donc les économies qu'ils veulent en réalité faire en laissant souffrir les Français, eh bien, ils ne les feront pas et ils laisseront souffrir les Français.
1: Et pendant ce temps, en Allemagne, le gouvernement de Friedrich Merz annonce qu'il va baisser la taxe sur l'énergie, mesure pour tenter d'apaiser la colère à la veille d'un nouveau week-end d'élections régionales cruciales dans le pays. Donald Trump annonce un accord avec le Danemark sur le Groenland. Le président des États-Unis affirme avoir obtenu un contrôle permanent sur la sécurité, empêchant tout adversaire comme la Chine ou la Russie d'établir une présence militaire dans l'île arctique. Copenhague salue de son côté un bon accord pour l'OTAN et l'Europe. Rima Hassan porte plainte contre Laurent Nunez devant la Cour de justice de la République. Selon complément d'enquête, le ministre de l'Intérieur aurait personnellement contribué à propager une fausse information selon laquelle de la drogue de synthèse avait été retrouvée dans les affaires de l'eurodéputé insoumise lors de sa garde à vue en avril dernier. Et puis Monaco prend provisoirement la tête de la Ligue 1. Les Monégasques ont battu Lens 2-1 hier soir en ouverture de la cinquième journée. 5 affiches sont prévues ce samedi et ça commence dès 17h15 avec Paris FC Strasbourg. À suivre également ce soir à partir de 20h45, Angers 3, Le Mans-Lorient, Toulouse-Le Havre et Lyon-Rennes. Voilà pour ce point sur l'info. Excellente matinée à notre écoute.
0: 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Merci à vous. Tout à l'heure, je vous emmène entre Garonne et Ariège. On parle bien de la réserve. Vous connaissez hein, la réserve Confluence, c'est un endroit magnifique pour se balader. On a besoin de vous à partir de 9h tout à l'heure. En attendant, par le météo, j'ai pour vous Maëlle et Madonna. Nous rejoint à bord de Line sur Pyrénées FM.
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Pour un superbe week-end, hein. Du soleil partout, un nuage ou deux de-ci de-là sur nos montagnes en direction des plaines. Et cet après-midi, pour les températures, 23 degrés en montagne à Gavarnie, nous aurons 27 degrés à Mirande. Dans le Gers, on prévoit jusqu'à 28 degrés dans la région de Carcassonne. Même chose à Perpignan, 26 degrés à Chalabre ou encore 19 degrés cet après-midi à l'hôpital Prélandor et à Portet-Puymorens.

0: Collectif Métissé sur Pyrénées FM pour faire la fiesta hein, ce soir 19h dans la grande bodega. En tout cas, rendez-vous au soleil. Il y a du soleil tout le week-end. On a 9 degrés en ce moment à Lavelanet. Il fera 26 degrés ici aussi à Lavelanet avec le soleil cet après-midi et partout en Pays d'Ol. Moi, je ne vous emmène pas à Lavelanet, mais en Haute-Garonne, à la rencontre de la Garonne et de l'Ariège. Hein. Ici, c'est une réserve naturelle. Vous connaissez peut-être. Et d'ailleurs, il y a le World Clean Day proposé aujourd'hui. C'est à partir de 9h. On a besoin de vous pour nettoyer les berges de ces deux rivières. Enfin, rivière, ce n'est pas une rivière à la Garonne, c'est un fleuve. C'est magnifique endroit à découvrir. Alors, vous vous êtes inscrit peut-être déjà sur mr-confluence-garonne-ariège.fr. Les rendez-vous ce matin à 9h autour de ces rivières, Clermont-le-Fort, Goéran, à la Barthe-sur-Lèze, la Croix-Falgarde. Il reste peut-être quelques places. J'en vois encore quelques-unes. Vite, vite, allez sur Internet pour ce chantier participatif. 9h midi, dans la bonne humeur, donc, tout à l'heure, sur les berges de Garonne et de l'Ariège. Sinon, Elton John, dans un instant, c'est sur Pyrénées FM.
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1: Et on commence cet agenda à Bugarrage dans l'Aude avec un week-end où l'eau va devenir source de musique et de poésie. Aujourd'hui et demain, l'association culturelle La Claranda propose deux journées autour de l'eau. Concerts, spectacles, cabarets, démos, expositions, ateliers et jeux. La participation est libre. Vous pouvez également vous restaurer sur place et même bivouaquer. Pour plus d'informations, rendez-vous sur le site www.laclaranda.ue. On passe maintenant en Ariège, à Auzat, où lundi, les brebis vont devenir des stars. Lundi 21 septembre, la commune va accueillir la foire ovine de la Saint-Mathieu. Éleveurs, bergers, producteurs et commerçants vont se réunir toute la journée. L'entrée et le parking est gratuit et à midi, c'est la maison La Cube qui vous régale en vous proposant un repas. Enfin, pour terminer cet agenda, toujours en Ariège, cette fois on parle de fête. Mirepoix célèbre la Saint-Maurice depuis le 18 septembre et jusqu'au 20 septembre. Pendant 3 jours, fêtes foraines et musique vont faire bouger la ville. Aujourd'hui d'ailleurs, place au grand show de Mephisto. Et demain, on termine en beauté avec de la country dès 14h30, bal musette, soirée gourmande et musicale. Puis tout le monde lèvera les yeux à 22h30 pour le feu d'artifice. Alors si vous avez envie de faire la fête, de sortir et de découvrir de nouveaux horizons, plongez-vous dans l'agenda de Pyrénées FM.
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0: Louane sur Pyrénées FM, il sera là tout à l'heure à partir de 10h. Ethan, 10h, 13h. Et puis si vous voulez parler avec Valérie, bah, elle sera là aussi à nouveau tout à l'heure, Valérie. Ce sera à partir de 16h. N'oubliez pas la grande bodega à 19h. Et là, c'est l'horoscope, Clara.
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2: Bélier, votre charme irrésistible fait des ravages et vous ramassez les lauriers de la gloire.
3: Taureau, patientez encore avant de dévoiler vos plans et ne confiez vos doutes et vos projets qu'à des personnes de confiance.
4: Gémeaux, vous pensez à la bagatelle du matin au soir.
5: L'amour vous fait tourner la tête, ce qui vous rend peu disponible pour votre travail.
6: Cancer, relancez d'anciens interlocuteurs, renseignez-vous et traquez les scoops.
7: Lion, cela vous réconforte d'être soutenu par votre partenaire alors que vous traversez une période de turbulence sur le plan professionnel.
8: Vierge, vous avez besoin de votre quota de démonstration affective, même si vous avez des difficultés pour dévoiler vos sentiments.
9: Balance, prenez vos précautions si vous avez des négociations financières en cours.
10: Soyez vigilant et ne faites pas confiance à n'importe qui.
11: Scorpion, trop de routine nuit à l'équilibre de votre couple.
12: Soyez franc et direct, dites ce qui ne va pas à votre partenaire.
13: Sagittaire, vous devez vous améliorer pour être au top, sinon vous vous disperserez dans tous les sens et vous perdrez un temps précieux.
14: Capricorne, si vous avez des comptes à régler avec certains membres de votre famille, faites preuve de doigté et de finesse afin d'éviter les conflits ouverts.
15: Verseau, vous avez besoin d'action, de monter au créneau, mais vous vous sentez muselé dans votre élan.
16: Poisson, vous devez encore patienter avant de récolter les fruits de vos efforts.
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0: Harry Styles sur Pyrénées FM. Ça y est, les animaux petit à petit redescendent des montagnes pour chercher l'herbe des plaines. Ouais, là, il va falloir qu'il pleuve un peu. Ça, c'est important. En tout cas, comme chaque année, le 21 septembre, on vous attend à la foire ovine de la Saint-Mathieu. Et le 21 septembre, bah, c'est lundi. Et c'est à Auzat où vous nous écoutez sur le 107.5. Il reste peut-être quelques places pour les éleveurs. Vous appelez le 06 82 16 83 99, s'il vous plaît.
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0: Bon samedi, merci d'avoir choisi Pyrénées FM, le réveil des Pyrénées avec le retour sur l'info, Claire Viva Pro.
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2: Bonjour à toutes et à tous. Comme tous les week-ends, on fait le point sur les informations de la semaine. 8 ans après les attentats de Trèbes et Carcassonne, les victimes ont dû une nouvelle fois se replonger dans les faits. Le procès en appel s'est ouvert lundi à Paris avec les deux accusés rejugés après l'appel du parquet national antiterroriste. Pour leur avocat, Franck Alberti, revenir à la cour d'assises a représenté un effort surhumain pour certaines victimes. Après la frustration et l'incompréhension du premier verdict, il estime que prendre la parole peut leur permettre d'avancer. Le verdict est attendu entre le 8 et le 9 octobre. Dans les Pyrénées-Orientales, maintenant, la sécheresse continue de s'aggraver et les restrictions d'eau sont prolongées jusqu'au 30 novembre. La situation est préoccupante dans la plaine du Roussillon avec seulement 77 mm de pluie depuis le mois de mars. 4 communes de la vallée de la Castellane, Campaume, Catiar, Mossette et Monitch, les bains passent en alerte renforcée avec des restrictions importantes dans les secteurs encore en vigilance. Les habitants sont tout de même appelés à économiser l'eau. Un an après les incendies dans les Corbières, place à la reconstruction à Saint-Laurent de la Cabrerisse. Le projet Une Racine, un souvenir va permettre de replanter 500 arbres sur les terres touchées par le feu. Mais l'objectif est aussi de rapprocher les générations. Des seniors et des collégiens vont participer ensemble aux plantations. Des temps de cohésion sont prévus dès la fin du mois, avant les premières plantations en novembre, avec des arbousiers, des oliviers et des chênes. Une initiative pour faire repousser la nature, mais aussi le lien social. Et puis enfin, on parle santé. Le dépistage du cancer du sein vient au plus près des Ariégeoises. Le Mamobile reprend sa tournée dans le département en octobre et novembre avec 12 étapes prévues de Saverdun à Mirepoix en passant par Foix, Pamiers ou encore Lavelanet. Les examens sont accessibles sans ordonnance sur rendez-vous et s'adressent en priorité aux femmes de 50 à 74 ans qui n'ont pas réalisé de dépistage depuis au moins 2 ans. Une initiative destinée à faciliter l'accès au dépistage dans les zones rurales.

0: Les centres emploi carrière de Pamiers, Lavelanet, Castelnaudary, Hauterive et Muret vous donnent l'heure.
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0: Et l'info Pyrénées FM, c'est avec vous Léo Ardourel.
1: Bonjour, bonjour à tous. Un ado de 15 ans proche de l'ultra-droite, mis en examen et placé sous contrôle judiciaire dans le Rhône, il envisageait de commettre une attaque terroriste dans son ancien lycée dont il avait été exclu. Un jeune décrit par le journal Le Monde comme très marqué par la mort du militant identitaire lyonnais Quentin Derenc, qui est fasciné par les tueries de masse aux États-Unis. Lui s'était évadé de la prison de Condé-sur-Sarthe avant son périple meurtrier Stéphanie Ganache, condamné hier à la réclusion criminelle à perpétuité par la cour d'assises du Maine-et-Loire. L'accusé de 45 ans a été reconnu coupable de deux meurtres en récidive, celui de sa compagne étranglée à Angers, puis d'un retraité poignardé à Chaillan en Mayenne. Une période de sûreté de 22 ans a également été prononcée. Un rassemblement en guise de test pour les gilets jaunes à Marseille, une manifestation contre la vie chère, est organisée ce matin sur le Vieux-Port. Mobilisation à l'heure où les prix du carburant s'envolent, le gasoil a atteint hier un niveau historique à 2,39€ en moyenne le litre. Emmanuel Macron a reçu les chefs de parti à l'Élysée, il a demandé au gouvernement d'évaluer et si besoin d'adapter les aides ciblées, mais refuse pour le moment toute baisse des taxes ou blocage des prix trop coûteux pour les finances publiques. Aux États-Unis, un nouveau palier franchi dans la guerre de Donald Trump contre les médias. Le président américain interdit l'accès de la Maison-Blanche à CNN, MS Now et Politico, des organes qu'il qualifie de propagateurs de fake news. En foot, l'ère Zidane débute chez les Bleus. Le nouveau sélectionneur a dévoilé hier sa première liste, 23 joueurs convoqués pour affronter dans une semaine la Turquie, puis la Belgique et l'Italie en Ligue des Nations. 5 nouveaux visages font leur apparition, le gardien Guillaume Rest, les défenseurs Jérémy Jacquet et Andy Diouf, le milieu Lucas Dacuña et l'attaquant Esteban Le Poll. Et puis les cloches des églises sonneront pendant 7 minutes à 10h vendredi prochain partout en France pour annoncer l'arrivée de Léon XIV. Le pape est attendu pour une visite historique de 4 jours dans l'hexagone de Paris à Metz en passant par Lourdes. Voilà pour l'info, excellente matinée à notre écoute.
0: 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Et merci à vous. On parlera dans un instant d'une très belle histoire. Nous irons dans les Pyrénées-Orientales gravir le Canigou. En attendant, la météo, Charles Doré et Maxime Le Forestier. C'est Ambalaba sur Pyrénées FM.
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Du soleil, encore du soleil aujourd'hui et demain, même dans nos montagnes, parfois un petit nuage, mais vraiment du beau temps. Justement en montagne, il fera tout à l'heure 16 degrés sur le plateau de Baye, on aura 18 degrés à Font-Romeu et à Pyrénées 2000, 21 degrés à Artoust cet après-midi, 16 degrés à Pio en Galie, on prévoit 29 degrés à Pau cet après-midi, 24 degrés à Saint-Jean-de-Luz.

0: Lucas Graham sur Pyrénées FM. C'est une belle histoire que je vous conte. Belle parce que c'est une histoire de potes, de copains, d'amitié et une histoire aussi de sport et de défis fous. C'est Clément et Maxence qui, il y a quelques jours, se sont lancés ce défi fou. Atteindre ensemble le sommet du Canigou, malgré le handicap de Maxence qui est devenu paraplégique malheureusement après un accident de snowboard. Et bien, après des mois de préparation et plusieurs jours d'efforts, l'équipe a réussi à progresser sur les sentiers et les passages rocheux, pas facile, avec un fauteuil tout terrain. Ils ont réussi, ils sont arrivés quasiment au sommet du Canigou il y a quelques jours. C'est magnifique, c'est superbe, avec une vue splendide sur toutes nos montagnes, sur le bord de la mer Méditerranée. Clément et Maxence qui sont originaires de la plaine du Roussillon, de Céret, c'est ça. Mais bravo à vous deux. Sinon, dans un instant, musique, Shakira, Burna Boy et Eddie Mitchell sur Pyrénées FM.
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0: j'adore toujours autant ce tube. Hein.
1: Ouais, c'est Shakira, Burna Boy à l'instant, Die Die sur Pyrénées FM. Ça nous fait penser à la Coupe du Monde de foot, c'est vrai. L'horoscope tout à l'heure, dans un instant même. À 10h, il est de retour. Ethan, je le vois au loin, 10h, 13h pour vous accompagner. L'agenda, Valérie d'abord.
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3: Et on commence cet agenda à Bugarrage dans l'Aude avec un week-end où l'eau va devenir source de musique et de poésie. Aujourd'hui et demain, l'association culturelle La Claranda propose deux journées autour de l'eau. Concerts, spectacles, cabarets, démos, expositions, ateliers et jeux. La participation est libre. Vous pouvez également vous restaurer sur place et même bivouaquer. Pour plus d'informations, rendez-vous sur le site www.laclaranda.ue. On passe maintenant en Ariège, à Auzatte, où lundi, les brebis vont devenir des stars. Lundi 21 septembre, la commune va accueillir la foire ovine de la Saint-Mathieu. Éleveurs, bergers, producteurs et commerçants vont se réunir toute la journée. L'entrée et le parking est gratuit et à midi, c'est la maison La Cube qui vous régale en vous proposant un repas. Enfin, pour terminer cet agenda, toujours en Ariège, cette fois on parle de fête. Mirepoix célèbre la Saint-Maurice depuis le 18 septembre et jusqu'au 20 septembre. Pendant 3 jours, fêtes foraines et musique vont faire bouger la ville. Aujourd'hui d'ailleurs, place au grand show de Mephisto. Et demain, on termine en beauté avec de la country dès 14h30, bal musette, soirée gourmande et musicale. Puis tout le monde lèvera les yeux à 22h30 pour le feu d'artifice. Alors si vous avez envie de faire la fête, de sortir et de découvrir de nouveaux horizons, plongez-vous dans l'agenda de Pyrénées FM.
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0: Claudio Capéo sur Pyrénées FM, un homme debout. Vous restez avec nous, hein. Où que vous soyez, de l'Atlantique à la Méditerranée, je vous emmènerai dans un instant en Béarn pour découvrir un sport que vous ne connaissez peut-être pas. À Pau, vous êtes là, hein. Vous connaissez à Pau forcément, et vous nous écoutez sur la radio numérique. Sinon, ce samedi, c'est l'horoscope. Clara.
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2: Bélier, votre charme irrésistible fait des ravages et vous ramassez les lauriers de la gloire.
3: Taureau, patientez encore avant de dévoiler vos plans et ne confiez vos doutes et vos projets qu'à des personnes de confiance.
4: Gémeaux, vous pensez à la bagatelle du matin au soir.
5: L'amour vous fait tourner la tête, ce qui vous rend peu disponible pour votre travail.
6: Cancer, relancez d'anciens interlocuteurs, renseignez-vous et traquez les scoops.
7: Lion, cela vous réconforte d'être soutenu par votre partenaire alors que vous traversez une période de turbulence sur le plan professionnel.
8: Vierge, vous avez besoin de votre quota de démonstration affective, même si vous avez des difficultés pour dévoiler vos sentiments.
9: Balance, prenez vos précautions si vous avez des négociations financières en cours.
10: Soyez vigilant et ne faites pas confiance à n'importe qui.
11: Scorpion, trop de routine nuit à l'équilibre de votre couple.
12: Soyez franc et direct, dites ce qui ne va pas à votre partenaire.
13: Sagittaire, vous devez vous améliorer pour être au top, sinon vous vous disperserez dans tous les sens et vous perdrez un temps précieux.
14: Capricorne, si vous avez des comptes à régler avec certains membres de votre famille, faites preuve de doigté et de finesse afin d'éviter les conflits ouverts.
15: Verseau, vous avez besoin d'action, de monter au créneau, mais vous vous sentez muselé dans votre élan.
16: Poisson, vous devez encore patienter avant de récolter les fruits de vos efforts.
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0: Belle matinée, bon réveil. Enfin, cette heure-ci, ça, vous êtes réveillés. On est là pour vous accompagner. Moi, je vous emmène en Béarn, dans la région de Pau, pour jouer au jeu des quilles à neuf. Alors, vous connaissez ce jeu, c'est très connu en Béarn et même dans les Pyrénées-Atlantiques, avec l'AS Paloise qui vous fait une démonstration tout à l'heure à 10h dans leurs locaux. C'est 5 allées du Grand Tour à Pau au Plantier, hein, si vous connaissez. En tout cas, c'est quoi le jeu de quilles à neuf? Alors, évidemment, 9 quilles posées, une boule en bois. Et c'est pas comme juste à lancer, et puis c'est tout. C'est pas juste un jeu de quilles comme ça, c'est qu'il y a des façons techniques, comment lancer, comment aussi faire tomber les quilles. C'est vraiment très technique et très chouette à découvrir. Rendez-vous donc tout à l'heure à 10h pour ce beau rendez-vous dans quoi, un quart d'heure, 20 minutes, c'est parfait tout ça. Sinon, Catherine Lara, c'est juste après ça sur Pyrénées FM.
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1: Bonjour à toutes et à tous. Comme tous les week-ends, on revient sur les informations de la semaine. Une vidéo tournée à Carcassonne refait surface et provoque de nombreuses interrogations. Elle montre le 21 juin dernier un policier national projeté violemment au sol. Un homme sans abri de 29 ans lors de la fête de la musique. Un homme retrouvé mort 2 semaines plus tard, le 3 juillet. Sa famille ne fait pas de lien direct avec l'intervention mais demande que justice soit faite. Le parquet de Carcassonne a saisi l'IGPN pour enquêter sur des violences volontaires par personne dépositaire de l'autorité publique. À ce stade, l'autopsie n'a établi aucun lien de causalité directe entre la chute et le décès. À Port-la-Nouvelle, maintenant, les pêcheurs ont décidé de laisser les bateaux à quai. L'opération Marée Noire a mobilisé cette semaine les professionnels de la pêche dans plusieurs ports méditerranéens. En cause, la flambée du prix du carburant, mais aussi la baisse des ressources, les réglementations, les charges et le manque de main-d'œuvre. À Port-la-Nouvelle, la criée est restée fermée plusieurs jours. Une poissonnerie locale a aussi choisi de fermer par solidarité avec les pêcheurs. La mobilisation s'est poursuivie aussi en fin de semaine à 7, où la profession compte faire entendre sa colère et alerter sur l'avenir de la pêche méditerranéenne. Le gouvernement, de son côté, met 1,3 milliard d'euros sur la table pour aider les agriculteurs face aux conséquences des sécheresses, canicules et autres aléas climatiques. En Occitanie, près de 30 millions d'euros sont prévus, notamment pour compenser les pertes de rendement et aider les exploitations les plus fragiles. Jusqu'à 10 000 euros pourraient être accordés par exploitation pour financer, par exemple, des semences, du fourrage ou du carburant. Mais sur le terrain, les chambres d'agriculture jugent ces montants insuffisants face à l'ampleur des pertes. Les premières aides sont attendues dès le mois d'octobre. Et puis enfin à Lourdes, la procession mariale au flambeau pourrait bientôt décrocher une reconnaissance mondiale. Cette tradition existe depuis 1872 au sanctuaire Notre-Dame de Lourdes et vient d'intégrer le patrimoine immatériel de la France. Une étape importante qui lui permet désormais de candidater au patrimoine immatériel de l'UNESCO. Un invité de marque est attendu en tout cas pour le prochain défilé, le pape Léon XIV qui présidera la procession le dimanche 27 septembre prochain.

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1: Et l'information sur Pyrénées FM, c'est avec Léo Ardourel. Bonjour.
2: Bonjour, bonjour à tous. Un rassemblement contre la vie chère ce matin à Marseille. Une manifestation aux allures de test pour les Gilets jaunes qui espèrent une résurgence du mouvement face à la hausse des prix du carburant. Le gouvernement exclut tout blocage des prix ou baisse de la fiscalité, mais envisage de faire évoluer la prime grand rouleur. Elle pourrait augmenter ou être élargie à un plus grand public, selon les informations de BFM TV. Paris appelle Moscou à revenir sur sa décision. La France dénonce la mise sous administration provisoire sans justification des filiales russes de plusieurs entreprises françaises et européennes. Une décision justifiée par leur appartenance à des pays inamicaux envers la Russie. Elle intervient au lendemain de cette nouvelle mise en garde d'Emmanuel Macron sur l'intensification de la menace hybride russe contre l'Europe. Le chef de l'État qui arrive ce samedi à Saint-Pierre-et-Miquelon. Le Premier ministre canadien Mark Carney le rejoindra demain. Il sera le premier chef de gouvernement de son pays à se rendre dans l'archipel français, situé à une vingtaine de kilomètres des côtes canadiennes. Emmanuel Macron est également attendu lundi à New York pour l'Assemblée générale des Nations Unies. Dans l'actualité également, musées, églises, châteaux, préfectures et même l'Élysée, des milliers de sites ouvrent leurs portes gratuitement ce week-end à l'occasion des Journées du patrimoine. Deux thèmes ont été retenus pour cette 43e édition, le patrimoine de la photographie et le patrimoine en péril. Nouveauté cette année, un pass patrimoine est également lancé, un abonnement annuel qui permet de visiter plus de 500 sites à travers le pays. À la page des sports du rugby, le coup d'envoi de la troisième journée du top 14. Castres reçoit Toulon à 14h30. À suivre également en fin d'après-midi, Bayonne-Clermont, La Rochelle Racing, Lyon-Pau et Montpellier-Perpignan. Ce soir à 21h, Vannes accueille le Stade Toulousain. Et puis en basket, cette fois-ci c'est bel et bien terminé pour la Roca Team. Le CNOSF rejette le dernier recours de l'AS Monaco qui n'intégrera pas le championnat de National 1. Le champion de France 2026 se dirige tout droit vers la liquidation. Et voilà pour ce point sur l'info. Excellente matinée à tous.
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1: Ravi d'être avec vous, Ethan, en votre compagnie jusqu'à 13h. C'est au cœur des Pyrénées, c'est votre nouveau rendez-vous le week-end. Une heure de plus, on profite tous ensemble parce qu'au cœur des Pyrénées, c'est la semaine entre 11h et 13h et le week-end, eh bien, c'est de 10h à 13h. Les bons plans, les infos que vous nous laissez sur les réseaux sociaux, également Pyrénées FM sur notre site internet pyrénéesfm.com en rubrique contact et puis sur l'application, vous la téléchargez tout simplement. Dans les prochaines minutes, eh bien, c'est une soirée solidaire tout à l'heure. Je vais vous en parler suite aux événements tragiques qui se sont passés à Poma. Je vous en parle dans quelques minutes. Le retour de la musique, c'est avec Oria et Bella Vita.
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1: Pyrénées FM, partout, tout le temps, avec vous, dans l'eau, dans l'Ariège, en Andorre, dans les Pyrénées-Orientales. Et ce soir, c'est une soirée solidaire, soirée musique et solidarité à Rivel. Rendez-vous tout à l'heure à 19h à la salle des fêtes avec Redfish en concert pop-rock acoustique. Et puis à 21h, place au Baltrade avec le bal au doigt. La soirée est organisée au profit des sinistrés de Poma avec une entrée à prix libre. Buvette, restauration sur place, c'est ce soir, c'est à Rivel, c'est à partir de 19h, une belle soirée solidaire. On compte bien évidemment sur vous. Le retour de la musique sur Pyrénées FM, c'est avec Christophe Maé et on fera un point complet sur l'information de cette semaine. Le retour sur l'info avec Claire Vivapro dans quelques minutes également.
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1: Bonjour à toutes et à tous. Comme tous les week-ends, on revient sur les informations de la semaine. La montagne rapproche l'Ariège, la Catalogne et l'Andorre. Chaque été, élus et représentants des parcs naturels se retrouvent dans les cols frontaliers pour renforcer leur coopération. Au programme, préservation du patrimoine, pastoralisme, tourisme, adaptation à la sécheresse et protection de la biodiversité. Les trois territoires travaillent notamment autour du parc pyrénéen des Trois Nations et de projets soutenus par l'Europe. Prochaine étape, un déplacement commun à Bruxelles pour présenter ce modèle de coopération transfrontalière et obtenir de nouveaux soutiens. 3 mois de plus pour sauver Fibre Excellence à Saint-Gaudens. Le tribunal de commerce de Toulouse a accordé hier un nouveau délai à l'usine de pâte à papier pour permettre aux candidats à la reprise de finaliser leur offre. La date limite est fixée au 22 octobre à midi. L'État et la région financent la poursuite de l'activité, notamment pour assurer le paiement des salaires. À mirepoix maintenant, en Ariège, les élèves de 6e vont finalement voir leurs conditions d'apprentissage s'améliorer après une rentrée marquée par des classes très chargées avec jusqu'à 31 élèves. Le rectorat a finalement accordé des heures supplémentaires à la cité scolaire. L'établissement en ajoute aussi de son côté pour permettre l'ouverture d'une 5e classe de 6e. Une décision saluée cette semaine par l'UNSA Éducation. Et puis enfin, à Aurillon, dans les Hautes-Pyrénées, un morceau d'histoire industrielle pourrait bientôt disparaître. La tuilerie Housteau, abandonnée depuis 25 ans, est aujourd'hui gravement menacée. Sa grande cheminée penche dangereusement et le risque d'effondrement est réel. Pourtant, les projets pour reconvertir les lieux se sont succédés sans jamais aboutir. Le maire Emmanuel Alonso lance donc un appel à la mobilisation de l'État, des collectivités et des acteurs du patrimoine. Le site, classé monument historique depuis 1994, représente près de 2 hectares et pourrait nécessiter jusqu'à 20 millions d'euros de travaux. L'objectif, sauver ce patrimoine et lui redonner une nouvelle vie. Restez à notre écoute ici, sur Pyrénées FM. Et

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1: 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Salut à tous les étudiants, vous qui nous écoutez du côté de Carcassonne. Ce jeudi, Carcassonne organise la nuit des étudiants pour lancer la nouvelle année universitaire. Ça commencera à Place Carnot de 19h jusqu'à 20h, et puis à partir de 20h, direction le centre des congrès, le Dôme, pour une grande soirée étudiante. Ce jeudi 24 septembre. Oui, on le sait que le jeudi, en général, ce sont les grandes soirées étudiantes. Profitez bien. Je vous souhaite une très belle rentrée. C'est vrai que les étudiants continuent de rentrer, hein, même encore un petit peu plus tard, jusqu'en octobre. Le retour de la musique sur Pyrénées FM, c'est avec Boulevard Désert. Voici Emmène-moi.
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2: Attention, travaux sur la RN 320. 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
1: Et un point complet sur l'information, vous le savez, on vous tient au courant de l'actualité en temps réel avec la rédaction Pyrénées FM. On est là pour vous accompagner également sur les routes de l'Andorre. Attention, c'est le week-end, des routes un petit peu chargées, soyez prudents bien sûr. La musique pour rejoindre les 11h avec Pascal Obispo et Prefab Sprout maintenant sur Pyrénées FM. C'est au cœur des Pyrénées jusqu'à 13h.
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0: Albuquerque.
1: Et nous sommes le 19 septembre aujourd'hui, nous fêtons les Amélie et les Émilie. Et en ce 19 septembre, je peux vous parler de Thierry Marx, le grand cuisinier français né en 1959, ou Jack LaMotta, légende de la boxe, mort en 2017. Mais partons en 1893, le 19 septembre de cette année, un pays accorde le droit de vote aux femmes pour la première fois. La Nouvelle-Zélande, en adoptant le suffrage universel, le pays permet aux femmes, y compris les femmes maoris, de voter lors des élections législatives cette année-là. Mais les néo-zélandaises devront attendre en 1919 pour obtenir le droit de se porter candidate. Second pays à offrir ce droit aux femmes, l'Australie en 1906. Un droit qui ne s'applique qu'aux femmes blanches. Les aborigènes, femmes et hommes, d'ailleurs, en sont exclus. Suivront les pays scandinaves entre 1906 et 1915, puis une petite cinquantaine d'autres jusqu'à la fin de la Seconde Guerre mondiale, dont la Grande-Bretagne et l'Allemagne en 1918, les États-Unis en 1920 ou encore le Portugal et l'Espagne en 1931. Des droits de vote bien souvent limités, comme en Grande-Bretagne où ils se limitent aux femmes de 30 ans et plus, aux États-Unis où il fallait être blanche pour voter jusqu'en 1695. Le 21 avril 1944, le général de Gaulle octroie par ordonnance, dans le cadre du gouvernement provisoire d'Alger, le droit de vote aux femmes françaises. Un siècle s'est écoulé après l'instauration du suffrage universel masculin en 1848. Les femmes deviennent alors en France électrices et éligibles dans les mêmes conditions que les hommes. La citation du jour est signée de l'ancien président américain Abraham Lincoln, assassiné d'un coup de revolver. Un bulletin de vote est plus fort qu'une balle de fusil.

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1: Très belle matinée à l'écoute de Pyrénées FM, il est 11h.
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1: Et l'information sur Pyrénées FM, c'est avec Léo Ardourel. Bonjour.
2: Bonjour, bonjour à tous. Face à la hausse des prix du carburant qui ne s'arrête plus, le gouvernement envisage de faire évoluer la prime grand rouleur. Elle pourrait augmenter ou être élargie selon BFM TV. Une manifestation contre la vie chère se déroule ce matin à Marseille. Une autre est également prévue à Senlis dans l'Oise en présence du secrétaire national du PCF, Fabien Roussel. Autre manifestation aujourd'hui, des marches pour dire non au permis de tuer. Elles sont organisées dans des dizaines de villes en France à l'appel d'organisations de gauche pour protester contre la loi riposte et notamment l'introduction d'une présomption de légitime défense pour les forces de l'ordre. Un projet d'attentat d'extrême droite déjoué dans un lycée du Rhône, un ado de 15 ans, a été mis en examen. Il projetait d'attaquer des élèves de son ancien établissement et avait même réuni du matériel pour passer à l'acte, dont deux couteaux. Un jeune homme décrit comme très marqué par la mort du militant identitaire lyonnais Quentin Derenc, qui est fasciné par les tueries de masse aux États-Unis. Il a été placé sous contrôle judiciaire. Dans l'actualité également, cette nouvelle polémique à Carcassonne après les propos tenus lors d'une messe. Un aumônier militaire appelle, je cite, « les gauchistes à se calmer » dans une vidéo tournée il y a un an et rendue publique par le Canard Enchaîné. Un sermon durant lequel il semble aussi évoquer la théorie raciste et complotiste du grand remplacement. La gauche s'indigne, le ministère des Armées lui assure que le religieux est visé par une procédure disciplinaire. À l'étranger, Donald Trump annonce un accord avec le Danemark sur le Groenland. Le président des États-Unis affirme avoir obtenu un contrôle permanent sur la sécurité, empêchant tout adversaire de Washington d'établir une présence militaire dans l'île arctique. Copenhague salue un bon accord pour l'OTAN et l'Europe. Et puis en foot, Monaco prend provisoirement la tête de la Ligue 1. Les Monégasques ont battu Lens 2-1 hier soir en ouverture de la 5e journée. À suivre ce samedi, 5 affiches, notamment Paris FC Strasbourg à 17h15 ou encore Lyon-Rennes ce soir à 20h45. Voilà pour l'info. Excellente fin de matinée à tous.
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1: Excellente matinée à l'écoute de Pyrénées FM, c'est au cœur des Pyrénées, une heure de plus, le week-end de 10h à 13h, c'est Ethan en votre compagnie, ravi de vous accompagner. Peut-être que vous êtes direction la Méditerranée, l'océan, l'Andorre également. Branche avec Pyrénées FM, c'est une belle journée en tout cas aujourd'hui, hein. Encore de belles températures pour cet après-midi sur l'ensemble de la région, des pointes jusqu'à 27-28 degrés du côté de Perpignan. Le Pays Basque un petit peu plus frais à Biarritz avec 23 degrés au plus chaud pour cet après-midi. Bienvenue, les bons plans arrivent dans quelques minutes sur Pyrénées FM. Bien sûr, les bons plans que vous nous laissez, vous le savez comment faire. Rendez-vous sur pyrénéesfm.com dans la rubrique Contact. La suite de la musique, c'est avec Emma. Voici Pitié, très belle matinée.
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1: Belle matinée, c'est au cœur des Pyrénées de 10h jusqu'à 13h en mode week-end. On est là pour vous accompagner peut-être au marché, pour les journées du patrimoine également, branché avec Pyrénées FM. Ça fait toujours plaisir. D'ailleurs, si vous organisez des événements, vous le savez, hein, il y a une adresse pour ça. PyrénéesFM.com dans la rubrique contact. On va danser un petit peu ce mardi, direction Axe-les-Thermes avec la terrasse du casino qui se transforme en piste de danse. C'est mardi 22 septembre. Ça se passe de 19h jusqu'à 22h. Musette, variété, folklore, danse de salon sont au programme de cette soirée en entrée libre. Une restauration sera proposée sur place et si la météo se gâte, tout est prévu. Les danseurs retrouveront la salle café musique à l'intérieur. Donc si vous voulez danser, rendez-vous avec ces termes sur la terrasse du casino ce mardi de 19h jusqu'à 22h. Pour danser également chez vous, à la maison, au travail, également une pensée pour vous qui travaillez pour ce samedi. Le retour de la musique, c'est avec Gold et plus près des étoiles.
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1: Bonjour à toutes et à tous. Comme tous les week-ends, on revient sur les informations de la semaine. La colère monte chez les pêcheurs en Méditerranée, confrontés à la flambée des prix du carburant. Après des mobilisations à Port-Vendres, Port-la-Nouvelle et Frontignan, la région a annoncé qu'elle était prête à débloquer 1 million d'euros de fonds européens pour soutenir les professionnels. Cette aide doit notamment concerner les arrêts temporaires des pêcheurs d'anguilles et des chalutiers. Elle reste conditionnée à l'accord de l'État. La région demande aussi au gouvernement d'accélérer le versement des aides au carburant, qui accuse plusieurs mois de retard. À Poma, la solidarité ne faiblit pas. Un mois après la tornade, près de 80 cagnottes en ligne ont été ouvertes pour venir en aide aux sinistrés, avec plus de 150 000 euros récoltés grâce à plus de 3000 participations. Mais les montants sont très variables et certaines collectes restent à zéro. Face au risque d'arnaque, les organisateurs assurent renforcer leur contrôle avec vérification de l'identité des organisateurs et de leur lien avec les bénéficiaires. De son côté, l'association Eau de Solidarité a déjà recueilli entre 50 et 60 000 euros pour les sinistrés. Face à une végétation toujours très sèche et à plusieurs départs de feu ces derniers jours, le préfet des Pyrénées-Orientales prolonge les mesures de prévention. Pour les agriculteurs, la reprise des brûlages de végétaux est repoussée au 30 septembre. Pour les particuliers, l'interdiction reste en vigueur jusqu'au 1er octobre. L'accès à la circulation dans certains massifs forestiers reste aussi réglementé jusqu'au 25 septembre. La préfecture appelle à la plus grande vigilance, notamment avec l'usage du feu à côté des espaces naturels. Et puis enfin, cet été, dans les lacs du parc national des Pyrénées, la baignade était interdite et visiblement le message est bien passé. Le parc dresse un bilan positif de cette première saison d'interdiction de baignade et de navigation dans les plans d'eau de la zone cœur. Une mesure mise en place pour protéger la biodiversité face au réchauffement climatique et à la surfréquentation. Les visiteurs ont globalement respecté les règles. L'interdiction sera donc maintenue à l'avenir.

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1: C'est tout, Cœur des Pyrénées, c'est votre nouvelle émission en mode week-end, 10h, 13h pour vous accompagner, une heure de plus qu'en semaine avec encore plus de bons plans que vous nous laissez sur pyrénéesfm.com dans la rubrique contact. Allez, pour tous ceux qui sont fans d'enquête, une enquête en pleine nature à Ona dans les Pyrénées-Audoises, c'est samedi 26 septembre, de 14h à 17h, la Ligue pour la protection des oiseaux propose une balade familiale sur les traces des animaux. Vous allez pouvoir redécouvrir les empreintes, plumes, terriers et indices laissés dans les prairies. L'occasion de découvrir ce que mangent les rapaces. L'entrée et la sortie, on peut dire plutôt la sortie, est gratuite avec une réservation obligatoire auprès de la LPO. Le retour de la musique sur Pyrénées FM, c'est avec Cali. Très bon week-end.
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1: Passe un excellent samedi. Aujourd'hui, nous sommes le 19 septembre. La pause déjeuner, on va la passer tous ensemble dans un instant. C'est dans le prochain quart d'heure, évidemment, les bons plans. Et on continue avec l'Andorre, le Caldes Festival qui revient à Escaldes-Orgordanie. C'est du 25 au 27 septembre. Vous allez pouvoir retrouver des concerts, de la danse, cirque et animation pour les enfants investiront la partie haute de la paroisse. Troisième édition gratuite et pensée pour toute la famille. Les festivités commenceront vendredi à partir de 18h et se poursuivront toute la journée de samedi et se termineront dimanche à 14h. Voilà pour voir les bons plans que vous continuez de nous envoyer, bien sûr. Je prends attention à tout, hein. Vraiment, je lis tous vos bons plans. Rendez-vous sur pyrenefm.com dans la rubrique contact. À midi, c'est l'information comme promis avec la rédaction Pyrénées FM. Et pour la musique, tout de suite, voici Slimane.
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1: Il est midi sur Pyrénées FM.
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1: L'information sur Pyrénées FM, c'est avec Manal El Maïba. Bonjour.
2: Bonjour à tous. Un rassemblement contre la vie chère ce matin à Marseille. Environ 200 gilets jaunes ont manifesté alors que le prix de l'essence n'a jamais été aussi élevé en France. Ils réclament la baisse du prix des carburants, le gel des tarifs du gaz et de l'électricité et des augmentations de salaires. Le gouvernement exclut tout blocage des prix ou baisse de la fiscalité, mais envisage de faire évoluer la prime grand rouleur. Elle pourrait augmenter ou être élargie à un plus grand public, selon les informations de BFM TV. Un adolescent de 15 ans mis en examen, proche de l'idéologie de l'ultra-droite, il projetait une attaque contre un lycée à Lyon. Il n'avait pas planifié de date pour son attaque, mais avait réuni le matériel pour passer à l'acte. L'adolescent a été placé sous contrôle judiciaire, contrairement aux réquisitions du parquet national antiterroriste qui avait demandé sa détention provisoire. Un homme disparu en mer depuis hier soir à Canet-en-Roussillon, dans les Pyrénées-Orientales. Les affaires du septuagénaire ont été retrouvées sur la plage. Les secours ont été mobilisé pour des recherches en mer, mais l'homme n'a pas été retrouvé. Une enquête est ouverte. Donald Trump assure qu'il a obtenu un accord avec le Danemark à propos du Groenland, ce territoire qu'il convoite depuis plusieurs mois. D'après le président américain, l'accord offre aux États-Unis un contrôle permanent sur la sécurité et empêche la Chine et la Russie d'installer une base militaire sur l'île ou d'y déployer des troupes. Donald Trump a immédiatement annoncé qu'il comptait développer une présence américaine plus importante au Groenland. Le foot est la suite de la cinquième journée de Ligue 1 à 17h15, Paris FC Strasbourg. Quatre rencontres à suivre à partir de 20h45, Lyon-Rennes, Le Mans-Lorient, Angers-3 et Toulouse-Le Havre. Monaco est provisoirement leader de Ligue 1 après sa victoire hier contre Lens. Et puis de nombreux sites à découvrir ce week-end dans toute la France, dans le cadre des Journées du Patrimoine. L'occasion de découvrir des lieux historiques et culturels et des sites qui ne sont généralement pas ouverts au public. Pour connaître le programme près de chez vous, rendez-vous sur Journée du Patrimoine. .culture.gouv.fr. Bonne journée à tous.
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0: Vous êtes au cœur des Pyrénées avec M à l'instant.
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0: Vous accompagnez sur les routes, direction la Méditerranée, direction l'Andorre, direction le Pays Basque. Pour vous accompagner des Pyrénées à la Méditerranée, c'est Pyrénées FM avec les fréquences en FM et en DAB+. Le DAB+, c'est l'avenir de la radio. C'est la radio numérique. Regardez si vous avez l'option dans votre voiture là. Si vous êtes en voiture, regardez si vous l'avez certainement. Comme ça, on va pouvoir être avec vous encore plus loin. Le retour des bons plans, de l'information également, et puis de la musique. On démarre, on continue même. Avec Jonathan, voici Allo sur Pyrénées FM. Bon week-end.
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0: Direction les Pyrénées-Orientales tout de suite.
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0: Avec une belle soirée bien fun, c'est le 10 octobre à Matmal dans les Pyrénées-Orientales, donc pour la Troom Fiesta Run, une course complètement déjantée où la patate est à l'honneur. C'est un week-end 100% patate, c'est pour faire la fête de la pomme de terre, hein, tout simplement la fête de la patate deux jours avec des producteurs de Cerdagne et du Cap-Cyr, des produits du terroir, des animations, des démonstrations de chiens, de troupeaux et bien sûr de la musique. Et puis samedi, ne manquez pas donc la Troom Fiesta Run, 7 km de course festive avec des patates sur le dos. Attention, c'est seulement 100 coureurs qui pourront participer à cette édition. Je vous conseille vivement de vous renseigner pour vous inscrire, bien sûr. Et cette première édition aura pour parrain Michel Rabat, qui est agriculteur passionné, défenseur du terroir. Encore une bonne journée à profiter en famille ou entre amis à Matmal dans les Pyrénées-Orientales. Le retour de la musique sur Pyrénées FM, on continue avec Kinvey. Voici Tahiti.
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30: Mesdames et messieurs, bonjour. Vous êtes sur le vol 777 à destination de Papeete.

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1: Ravi de vous accompagner jusqu'à 13h. C'est au cœur des Pyrénées, c'est votre nouvelle émission et avec les bons plans et bien sûr les amateurs de belles voitures, on ne vous oublie pas. Rendez-vous à Bourg-Madame les samedis 10 et dimanche 11 octobre à l'occasion de la foire d'automne, une exposition automobile qui sera proposée pendant tout le week-end et également des tours en voiture 10 et 11 octobre à Bourg-Madame et ça c'est en Cerdagne. N'oubliez pas également ce soir une soirée musique et solidarité, c'est à Rivel tout à l'heure à partir de 19h à la salle des fêtes avec Redfish, concert pop rock acoustique et puis à partir de 21h place au Baltrade avec le bal au doigt. La soirée est organisée au profit des sinistrés de Poma avec une entrée à prix libre, buvette et restauration sur place, on compte sur vous, c'est tout à l'heure à partir de 19h. La musique continue maintenant avec les Rolling Stones, voici Angie sur Pyrénées FM.
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1: J'étais ravi de vous accompagner pour cette matinée ensemble jusqu'à 13h, de 10h à 13h. C'est votre nouveau rendez-vous le week-end. Donc forcément, on va se retrouver demain. J'ai eu plaisir de partager vos bons plans que vous continuez de nous envoyer sur les réseaux sociaux. Pyrénées FM, bien évidemment, le site pyrénéesfm.com dans la rubrique contact. Et puis nous, on se quitte avec le flash info à 13h. Il arrive après Manu Chao. Voici mes gustas tout. Je vous souhaite un très très bon week-end à l'écoute de Pyrénées FM.
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Il est 13h. 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
1: Bonjour à tous. Les politiques continuent de faire leur rentrée. Jordan Bardella se rend dans l'Oise aujourd'hui pour participer à la rentrée picarde du Rassemblement National. Les rencontres de la gauche s'ouvrent à Bram dans l'Aude, en présence notamment de Raphaël Glucksmann et Jérôme Guedj. De son côté, Nicolas Dupont-Aignan fait sa rentrée politique avec sa fête de la liberté. Et le communiste Fabien Roussel, lui, participe à une manifestation contre la vie chère à Senlis. Autre rassemblement contre la vie chère ce matin à Marseille. Environ 200 gilets jaunes ont manifesté alors que le prix de l'essence n'a jamais été aussi élevé en France. Une assemblée citoyenne se réunit à partir d'aujourd'hui pour plancher sur des thématiques d'environnement et de société. 150 citoyens participent à cette initiative baptisée un commun accord. Ils vont se réunir à Paris pendant 6 week-ends et rendront leurs conclusions en février. Contrairement à la Convention citoyenne sur le climat, il s'agit d'une initiative de la société civile. L'État soutient Teddy Riner, la délégation interministérielle à la lutte contre le racisme, dénonce la vague de publications haineuses subies par le judoka. La DILCRA prévient qu'elle va signaler les publications concernées au procureur de la République. Teddy Riner est pris pour cible sur les réseaux sociaux depuis qu'il s'est exprimé sur la présidentielle 2027. Le sportif s'est dit angoissé par la montée de l'extrême droite. Le trafic aérien coupé à l'aéroport de Luxembourg la nuit dernière. Des drones ont été repérés dans le périmètre. Ils effectuaient un vol non autorisé. L'aéroport précise que les vols ont été suspendu par mesure de précaution. Emmanuel Macron en déplacement à Saint-Pierre-et-Miquelon, cet archipel d'un peu plus de 5000 habitants situé au large du Canada. Une visite consacrée aux enjeux économiques et maritimes et à la coopération avec le Canada. Emmanuel Macron participera à un déjeuner diplomatique avec le Premier ministre canadien. Et puis du rugby, avec la troisième journée du top 14, 6 rencontres à suivre aujourd'hui. Ça commence à 14h30 avec le match Castres-Toulon. Bonne journée à notre écoute. 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
1: Le mieux, c'est que tu m'appelles plus, c'est ça. Oui, non, je raccroche. Oui, il faut me laisser maintenant.

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2: J'ai commencé par Instagram, c'était cool, j'avais un très bon programme. Petit concert dans des bars vides, ma babysitter la première à me suivre.

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Il est 14h. 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
1: Bonjour à tous. Une centaine de gilets jaunes rassemblés ce matin à Marseille contre la vie chère. Ils réclament la baisse du prix des carburants, le gel des tarifs du gaz et de l'électricité et des augmentations de salaires. Le gouvernement exclut tout blocage des prix ou baisse de la fiscalité, mais envisage de faire évoluer la prime grand rouleur. Elle pourrait augmenter ou être élargie à un plus grand public, selon les informations de BFM TV. Le niveau d'endettement de la France va continuer de se creuser pour atteindre 119% du PIB. Le ministère de l'Économie et des Finances précise que cette hausse est mécanique. Elle est la conséquence d'un déficit qui demeure élevé. Le gouvernement vient de transmettre son texte budgétaire au Haut Conseil des Finances publiques qui devra se prononcer sur la crédibilité des prévisions. Un adolescent de 15 ans mis en examen proche de l'idéologie de l'ultra-droite. Il projetait une attaque contre un lycée à Lyon. Il n'avait pas planifié de date pour son attaque mais avait réuni le matériel pour passer à l'acte. L'adolescent a été placé sous contrôle judiciaire contrairement aux réquisitions du parquet national antiterroriste qui avait demandé sa détention provisoire. Le Danemark salue l'accord annoncé par Donald Trump. Le président américain s'est entendu avec les Danois à propos du Groenland, un territoire qu'il convoite. Il aurait obtenu un contrôle permanent sur la sécurité de l'île avec interdiction pour les bases russes et chinoises de s'implanter sur ce territoire arctique. Prudence le long des côtes de Nouvelle-Aquitaine ce week-end. La préfecture met en garde contre un risque maximal de baïne, des courants très forts qui peuvent entraîner les baigneurs vers le large. Les départements de Charente-Maritime, de Gironde, des Landes et des Pyrénées-Atlantiques sont concernés. Le foot est la suite de la cinquième journée de Ligue 1 à 17h15 Paris FC Strasbourg. Quatre rencontres à suivre à partir de 20h45 Lyon, Rennes, Le Mans, Lorient, Angers 3 et Toulouse, Le Havre. Et puis Parker contre Parker aujourd'hui en basket. Tony Parker coach l'ASVEL qui affronte Rohan, entraîné par son frère TJ Parker. Demi-finale de la Supercoupe LNB à suivre à partir de 16h. Bon après-midi à tous. Au cœur des pieds.

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1: Et on commence cet agenda à Bugarrage dans l'Aude avec un week-end où l'eau va devenir source de musique et de poésie. Aujourd'hui et demain, l'association culturelle La Claranda propose deux journées autour de l'eau. Concerts, spectacles, cabarets, démos, expositions, ateliers et jeux. La participation est libre. Vous pouvez également vous restaurer sur place et même bivouaquer. Pour plus d'informations, rendez-vous sur le site www.laclaranda.ue. On passe maintenant en Ariège, à Auzatte, où lundi, les brebis vont devenir des stars. Lundi 21 septembre, la commune va accueillir la foire ovine de la Saint-Mathieu. Éleveurs, bergers, producteurs et commerçants vont se réunir toute la journée. L'entrée et le parking est gratuit. Et à midi, c'est la maison La Cube qui vous régale en vous proposant un repas. Enfin, pour terminer cet agenda, toujours en Ariège, cette fois on parle de fête. Mirepoix célèbre la Saint-Maurice depuis le 18 septembre et jusqu'au 20 septembre. Pendant 3 jours, fêtes foraines et musique vont faire bouger la ville. Aujourd'hui d'ailleurs, place au grand show de Mephisto. Et demain, on termine en beauté avec de la country dès 14h30, bal musette, soirée gourmande et musicale. Puis tout le monde lèvera les yeux à 22h30 pour le feu d'artifice. 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
1: C'est Pyrénées FM, merci d'être avec nous, il est 15h.
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1: Bonjour à tous. Les politiques continuent de faire leur rentrée. Jordan Bardella dans l'Oise aujourd'hui pour participer à la rentrée picarde du Rassemblement National. Les rencontres de la gauche s'ouvrent à Brame dans l'Aude en présence de Raphaël Glucksmann et Jérôme Guedj. De son côté, Nicolas Dupont-Aignan fait sa rentrée politique avec sa fête de la liberté. Le communiste Fabien Roussel, lui, participe à une manifestation contre la vie chère à Senlis. Opération de tractage sur l'autoroute. En pleine crise du prix des carburants, le patron des communistes candidat à la présidentielle réclame la fin du racket et appelle les Français à se mobiliser. Autre rassemblement contre la vie chère ce matin à Marseille. Environ 100 gilets jaunes ont manifesté alors que le prix de l'essence n'a jamais été aussi élevé en France. Philippe Brun va déposer une plainte pour dénonciation calomnieuse après son exclusion de la primaire de la gauche. Le député socialiste a été suspendu du PS en raison d'accusations de violence sur une ancienne collaboratrice parlementaire. Une assemblée citoyenne se réunit à partir d'aujourd'hui pour plancher sur des thématiques d'environnement et de société. 150 citoyens participent à cette initiative, baptisée Un commun accord. Ils vont se réunir à Paris pendant 6 week-ends et rendront leurs conclusions en février. Contrairement à la Convention citoyenne sur le climat, il s'agit d'une initiative de la société civile. Des vols annulés ou retardés à Riyad, en Arabie Saoudite. Des flammes et de la fumée noire sont visibles près de l'aéroport, selon des témoins. Des explosions avaient déjà été entendues la nuit dernière dans la capitale saoudienne, une première depuis la reprise des affrontements avec les Houthis du Yémen. Les autorités luxembourgeoises enquêtent après la détection de drones près de l'aéroport de Luxembourg. Le trafic a dû être suspendu la nuit dernière. On ne connaît pas la provenance de ces drones. Et puis du rugby avec la troisième journée du top 14. Plusieurs rencontres à suivre aujourd'hui. À 16h35, La Rochelle Racing 92, Lyon Pau, Montpellier Perpignan et Bayonne Clermont avant Vannes Toulouse à 21h. Très bon après-midi à tous.
2: 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Très belle après-midi avec nous sur Pyrénées FM. Gims nous rejoint juste après Jean-Jacques Goldman sur Pyrénées FM.

0: Les Pet Shop Boys sur Pyrénées FM. Très bel après-midi sous le soleil de la région avec 27 degrés à Pamiers en ce moment, 28 degrés à Castelnaudary, on a 25 degrés à Perlé-Castellet, 19 degrés à Mont-Louis, et puis c'est bien, hein, 25 degrés aussi à Bayonne. Avec dans un instant Andrea Bocelli et Hélène Segarra sur Pyrénées FM.
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1: Et on commence cet agenda à Bugarrage dans l'Aude avec un week-end où l'eau va devenir source de musique et de poésie. Aujourd'hui et demain, l'association culturelle La Claranda propose deux journées autour de l'eau. Concerts, spectacles, cabarets, démos, expositions, ateliers et jeux. La participation est libre. Vous pouvez également vous restaurer sur place et même bivouaquer. Pour plus d'informations, rendez-vous sur le site www.laclaranda.ue. On passe maintenant en Ariège, à Auzatte, où lundi, les brebis vont devenir des stars. Lundi 21 septembre, la commune va accueillir la foire ovine de la Saint-Mathieu. Éleveurs, bergers, producteurs et commerçants vont se réunir toute la journée. L'entrée et le parking est gratuit. Et à midi, c'est la Maison La Cube qui vous régale en vous proposant un repas. Enfin, pour terminer cet agenda, toujours en Ariège, cette fois on parle de fête. Mirepoix célèbre la Saint-Maurice depuis le 18 septembre et jusqu'au 20 septembre. Pendant 3 jours, fêtes foraines et musique vont faire bouger la ville. Aujourd'hui d'ailleurs, place au grand show de Mephisto. Et demain, on termine en beauté avec de la country dès 14h30, bal musette, soirée gourmande et musicale. Puis tout le monde lèvera les yeux à 22h30 pour le feu d'artifice. 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

0: sur l'Espagne. D'ailleurs, un peu de monde en direction depuis Cerda, depuis Bourg-Madame. Vous restez prudent aussi vers le pas de la case après le carrefour de la Croisade. Si vous circulez sur Limoux, dans la traversée de Limoux, on est là pour vous accompagner. Même chose dans la traversée de Quillan. Elle sera là tout à l'heure, Valérie. Ce sera à partir de 16h. Et puis là, j'ai pour vous un extrait, la Bodega de tout à l'heure. C'est Julie Pietri sur Pyrénées FM.
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1: Bonjour à toutes et à tous. Comme tous les week-ends, on fait le point sur les informations de la semaine. 8 ans après les attentats de Trèbes et Carcassonne, les victimes ont dû une nouvelle fois se replonger dans les faits. Le procès en appel s'est ouvert lundi à Paris avec les deux accusés rejugés après l'appel du parquet national antiterroriste. Pour leur avocat, Franck Alberti, revenir à la cour d'assises a représenté un effort surhumain pour certaines victimes. Après la frustration et l'incompréhension du premier verdict, il estime que prendre la parole peut leur permettre d'avancer. Le verdict est attendu entre le 8 et le 9 octobre. Dans les Pyrénées-Orientales, maintenant, la sécheresse continue de s'aggraver et les restrictions d'eau sont prolongées jusqu'au 30 novembre. La situation est préoccupante dans la plaine du Roussillon avec seulement 77 mm de pluie depuis le mois de mars. 4 communes de la vallée de la Castellane, Campaume, Catiar, Mossette et Monitch-les-Bains passent en alerte renforcée avec des restrictions importantes dans les secteurs encore en vigilance. Les habitants sont tout de même appelés à économiser l'eau. Un an après les incendies dans les Corbières, place à la reconstruction à Saint-Laurent-de-la-Cabrerisse. Le projet Une Racine, un souvenir va permettre de replanter 500 arbres sur les terres touchées par le feu. Mais l'objectif est aussi de rapprocher les générations. Des seniors et des collégiens vont participer ensemble aux plantations. Des temps de cohésion sont prévus dès la fin du mois, avant les premières plantations en novembre, avec des arbousiers, des oliviers et des chênes. Une initiative pour faire repousser la nature, mais aussi le lien social. Et puis enfin, on parle santé. Le dépistage du cancer du sein vient au plus près des Ariégeoises. Le Mamobile reprend sa tournée dans le département en octobre et novembre avec 12 étapes prévues de Saverdin à Mirepoix en passant par Foix, Pamiers ou encore Lavelanet. Les examens sont accessibles sans ordonnance sur rendez-vous et s'adressent en priorité aux femmes de 50 à 74 ans qui n'ont pas réalisé de dépistage depuis au moins 2 ans. Une initiative destinée à faciliter l'accès au dépistage dans les zones rurales.

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0: Allez, sans plus attendre, je vous propose de retrouver notre journaliste. Il se met en place, il est là, c'est Léo Ardourel sur Pyrénées FM pour l'actualité nationale et internationale.
1: Bonjour à tous. Un homme d'une trentaine d'années tué par la police à Beauvais dans l'Oise. Cet homme présenté comme menaçant avait été aperçu tirant des coups de feu au guidon de sa moto. Le procureur précise que les forces de l'ordre ont essuyé des tirs alors qu'elles essayaient d'entrer au domicile du suspect. Un policier a été blessé au bras. Les agents ont fait usage de leur arme de service. Une centaine de gilets jaunes rassemblés ce matin à Marseille contre la vie chère. Ils réclament la baisse du prix des carburants, le gel des tarifs du gaz et de l'électricité et des augmentations de salaire. Le gouvernement exclut tout blocage des prix ou baisse de la fiscalité, mais il envisage de faire évoluer la prime grand rouleur. La dette publique de la France pourrait atteindre des niveaux records, au plus haut depuis 1995, jusqu'à 121% du PIB l'an prochain, selon Bercy. Cette semaine, le Premier ministre a dit vouloir réaliser 54 milliards d'euros d'économies dans le projet de loi de finances pour l'an prochain. Il sera présenté en Conseil des ministres le 1er octobre. Le Danemark salue l'accord annoncé par Donald Trump. Le président américain s'est entendu avec les Danois à propos du Groenland, un territoire qu'il convoite. Il aurait obtenu un contrôle permanent sur la sécurité de l'île, avec interdiction pour les bases russes et chinoises de s'implanter sur ce territoire arctique. Emmanuel Macron en déplacement à Saint-Pierre-et-Miquelon, cet archipel d'un peu plus de 5000 habitants situé au large du Canada. Une visite consacrée aux enjeux économiques et maritimes et à la coopération avec le Canada. Emmanuel Macron participera à un déjeuner diplomatique avec le Premier ministre canadien. Prudence le long des côtes de Nouvelle-Aquitaine ce week-end. La préfecture met en garde contre un risque maximal de baïne, des courants très forts qui peuvent entraîner les baigneurs vers le large. Et puis la cagnotte lancée par le château de Chambord franchit le cap. 1 million d'euros de dons ont été récoltés grâce aux Français pour financer la restauration de l'aile François Ier. Elle va pouvoir être sauvée. Cette mobilisation dépasse toutes les espérances, se réjouit le château. Très bon après-midi à tous.
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0: Bonjour à toutes et à tous, c'est samedi, on est le 19 septembre, on est ensemble jusqu'à 19h, je suis ravie de vous accompagner, moi c'est Valérie. On va passer un petit moment ensemble et dans cette première heure d'ailleurs, 16 à 17, on va notamment retrouver l'agenda pour caler vos petites idées sorties. On aura également le retour sur l'info de Claire Vivapro. Alors ça va vous permettre, à vous qui avez peut-être loupé une actualité locale cette semaine, de faire une petite séance de rattrapage, mais c'est en musique que l'on démarre avec Superstar et Jamalia sur Pyrénées FM.

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1: C'est Pyrénées FM, on est ensemble pour passer ce merveilleux week-end. Moi c'est Valérie et je vous accompagne jusqu'à 19h. J'avais envie de revenir sur cette course que je trouve, allez, on va dire de dingue. Si je vous dis 450 km à pied, 8 jours d'aventure, je sais que ça paraît fou. Et pourtant, je pense que les amateurs de trail dans les Pyrénées, alors là, vous allez être servis parce que attention, hein, on passe dans une autre dimension. Il faut savoir que depuis vendredi dernier, 20h, 200 coureurs aguerris se sont élancés de Courmayeur en Italie, au pied du Mont Blanc, pour le Tor des glaciers. Alors moi, je ne connaissais pas du tout. En fait, les chiffres sont vertigineux. 450 km, 32 000 mètres de dénivelé, 6 cols à plus de 3 000 mètres et 8 jours pour aller au bout de l'aventure. Alors, ce qui est encore plus fou, c'est que la particularité de cette course, c'est qu'il n'y a pas de balisage traditionnel. Non, non. Les participants doivent se débrouiller, ils doivent suivre le parcours grâce à leur GPS et eux-mêmes gérer leurs efforts ainsi que le sommeil. En tout cas, il faut savoir que pour être au départ de cette course, il fallait déjà avoir terminé le redoutable Tor des géants d'une durée de 330 km, voilà, en moins de 130 heures, c'est plutôt pas mal, hein ? Rapide, facile. En tout cas, ils sont partis vendredi dernier. Ils sont censés arriver aujourd'hui à Courmayeur. Autant dire qu'après 450 km, je pense que la ligne d'arrivée va être fabuleuse. Bon, en attendant, vous savez quoi ? On va pas parcourir 450 km. Oh non, non, non. Moi, je suis pas pour. Je sais pas, hein. Moi, je pense qu'une petite musique sera la bienvenue. On va faire ça. Et puis, on va se laisser porter tranquillement jusqu'à 19h sur Pyrénées FM.
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1: Et on commence cet agenda à Bugarrage dans l'Aude avec un week-end où l'eau va devenir source de musique et de poésie. Aujourd'hui et demain, l'association culturelle La Claranda propose deux journées autour de l'eau. Concerts, spectacles, cabarets, démos, expositions, ateliers et jeux. La participation est libre. Vous pouvez également vous restaurer sur place et même bivouaquer. Pour plus d'informations, rendez-vous sur le site www.laclaranda.ue. On passe maintenant en Ariège, à Auzatte, où lundi, les brebis vont devenir des stars. Lundi 21 septembre, la commune va accueillir la foire ovine de la Saint-Mathieu. Éleveurs, bergers, producteurs et commerçants vont se réunir toute la journée. L'entrée et le parking est gratuit. Et à midi, c'est la maison La Cube qui vous régale en vous proposant un repas. Enfin, pour terminer cet agenda, toujours en Ariège, cette fois on parle de fête. Mirepoix célèbre la Saint-Maurice depuis le 18 septembre et jusqu'au 20 septembre. Pendant 3 jours, fêtes foraines et musique vont faire bouger la ville. Aujourd'hui d'ailleurs, place au grand show de Mephisto. Et demain, on termine en beauté avec de la country dès 14h30, bal musette, soirée gourmande et musicale. Puis tout le monde lèvera les yeux à 22h30 pour le feu d'artifice. Alors si vous avez envie de faire la fête, de sortir et de découvrir de nouveaux horizons, plongez-vous dans l'agenda de Pyrénées FM.
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0: toujours à l'écoute de Pyrénées FM pour passer le week-end ensemble. Et vous savez que durant ce week-end, on remonte en fait le temps. On va plusieurs siècles en arrière, notamment à Bélestat en Ariège pour les Journées européennes du patrimoine. Il y a des sites remarquables qui vous ouvrent leurs portes, à commencer par le château d'Amont, une forteresse de 2500 m² du XVIe siècle qui est perchée sur son pêche au-dessus du village. Abandonné pendant des siècles, il faut savoir que ce château a repris vie depuis 2015 grâce à ses bénévoles. Ces bénévoles qui font un travail extraordinaire, ils ont remonté des remparts, ils ont travaillé sur les tours qu'ils ont restaurées, ils ont dégagé les espaces avec au passage une vue magnifique sur les gorges de la Fro et le pic Saint-Barthélemy. Les visites commentées ont lieu tout le week-end, à savoir de 10h à midi et de 14h à 18h samedi et dimanche. Donc profitez-en pour aller faire un petit tour là-bas, ça va être, je pense, très très chouette. Et puis, ce sont des sorties qui plaisent à tout le monde, hein, les petits, les grands, les férus d'histoire, ceux qui ont envie de découvrir tout simplement le patrimoine, ou les curieux, tout le monde va y trouver son compte. On poursuit avec la musique qui revient dans un instant sur Pyrénées FM.
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0: C'est toujours un plaisir hein, d'écouter Angèle avec ce titre, dis-le sur Pyrénées FM. Allez, sans attendre, c'est Claire Vieux-Apro que l'on retrouve pour Le Retour sur l'Info.
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2: Bonjour à toutes et à tous. Comme tous les week-ends, on revient sur les informations de la semaine. Une vidéo tournée à Carcassonne refait surface et provoque de nombreuses interrogations. Elle montre le 21 juin dernier un policier national projeté violemment au sol un homme sans abri de 29 ans lors de la fête de la musique. Un homme retrouvé mort 2 semaines plus tard, le 3 juillet. Sa famille ne fait pas de lien direct avec l'intervention mais demande que justice soit faite. Le parquet de Carcassonne a saisi l'IGPN pour enquêter sur des violences volontaires par personne dépositaire de l'autorité publique. À ce stade, l'autopsie n'a établi aucun lien de causalité directe entre la chute et le décès. À Port-la-Nouvelle, maintenant, les pêcheurs ont décidé de laisser les bateaux à quai. L'opération Marée Noire a mobilisé cette semaine les professionnels de la pêche dans plusieurs ports méditerranéens. En cause, la flambée du prix du carburant, mais aussi la baisse des ressources, les réglementations, les charges et le manque de main-d'œuvre. À Port-la-Nouvelle, la criée est restée fermée plusieurs jours. Une poissonnerie locale a aussi choisi de fermer par solidarité avec les pêcheurs. La mobilisation s'est poursuivie aussi en fin de semaine à 7, où la profession compte faire entendre sa colère et alerter sur l'avenir de la pêche méditerranéenne. Le gouvernement, de son côté, met 1,3 milliard d'euros sur la table pour aider les agriculteurs face aux conséquences des sécheresses, canicules et autres aléas climatiques. En Occitanie, près de 30 millions d'euros sont prévus, notamment pour compenser les pertes de rendement et aider les exploitations les plus fragiles. Jusqu'à 10 000 euros pourraient être accordés par exploitation pour financer, par exemple, des semences, du fourrage ou du carburant. Mais sur le terrain, les chambres d'agriculture jugent ces montants insuffisants face à l'ampleur des pertes. Les premières aides sont attendues dès le mois d'octobre. Et puis enfin à Lourdes, la procession mariale au flambeau pourrait bientôt décrocher une reconnaissance mondiale. Cette tradition existe depuis 1872 au sanctuaire Notre-Dame de Lourdes et vient d'intégrer le patrimoine immatériel de la France. Une étape importante qui lui permet désormais de candidater au patrimoine immatériel de l'UNESCO. Un invité de marque est attendu en tout cas pour le prochain défilé, le pape Léon XIV qui présidera la procession le dimanche 27 septembre prochain.
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0: 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Avec vous Léo Ardourel, bonjour.
1: Bonsoir à tous. La dette publique de la France pourrait atteindre des niveaux records au plus haut depuis 1995, jusqu'à 121% du PIB l'an prochain selon Bercy. Cette semaine, le Premier ministre a dit vouloir réaliser 54 milliards d'euros d'économies dans le projet de loi de finances pour l'an prochain. Un homme d'une trentaine d'années tué par la police à Beauvais dans l'Oise. Cet homme avait été aperçu tirant des coups de feu au guidon de sa moto. Le procureur précise que les forces de l'ordre ont essuyé des tirs alors qu'elles essayaient d'entrer au domicile du suspect. Un policier a été blessé au bras. Les agents ont fait usage de leur arme de service. Philippe Brun va déposer une plainte pour dénonciation calomnieuse après son exclusion de la primaire de la gauche. Le député socialiste a été suspendu du PS en raison d'accusations de violence sur une ancienne collaboratrice parlementaire. Une assemblée citoyenne se réunit à partir d'aujourd'hui pour plancher sur des thématiques d'environnement et de société. 150 citoyens participent à cette initiative, baptisée un commun accord. Ils vont se réunir à Paris pendant 6 week-ends et rendront leurs conclusions en février. Contrairement à la Convention citoyenne sur le climat, il s'agit d'une initiative de la société civile. Des vols annulés ou retardés à Riyad, en Arabie Saoudite, des flammes et de la fumée noire ont été observées près de l'aéroport, selon des témoins. Des explosions avaient déjà été entendues la nuit dernière dans la capitale saoudienne, une première depuis la reprise des affrontements avec les Houthis du Yémen. Les autorités luxembourgeoises enquêtent après la détection de drones près de l'aéroport de Luxembourg. Le trafic a dû être suspendu la nuit dernière. Des drones ont été repérés. Ils effectuaient un vol non autorisé. On ne connaît pas leur provenance. Le foot est la suite de la 5e journée de Ligue 1 à 17h15, Paris FC Strasbourg. 4 rencontres à suivre à partir de 20h45. Lyon-Rennes, Le Mans-Lorient, Angers-3 et Toulouse-Le Havre. Et puis du rugby avec la 3e journée du top 14. Vannes reçoit Toulouse à partir de 21h. Bonne fin de journée à tous.
0: 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C'est le week-end, vous êtes toujours sur Pyrénées FM, moi c'est Valérie, nous sommes le samedi 19 septembre et c'est le week-end des journées du patrimoine, donc l'occasion pour vous de vous amuser, de découvrir également le patrimoine de notre belle région, de nos belles régions, parce que c'est partout en France, donc n'hésitez pas si vous avez l'occasion d'aller vous balader. Dans cette nouvelle heure, on aura le retour sur l'info de Claire Viva Pro, des idées sorties, le plein de bonne musique. Ah bah tiens, en parlant de bonne musique, je vous propose d'écouter le titre « Femme de couleur » avec Chaïm sur Pyrénées FM.

0: Merci d'écouter Pyrénées FM, c'est le week-end et on en profite pour se détendre. Ah oui, le week-end, mais écoutez, vraiment, c'est détente. Allez, à la rigueur, un petit livre. Je sais que certaines et certains sont férus de ménage, mais en tout cas, restez à l'écoute de Pyrénées FM. Bon, moi, je vais vous parler de la hausse des carburants qui continue de peser lourd sur les particuliers et les professionnels, mais le gouvernement assure vouloir maintenir son soutien aux secteurs les plus fragilisés. Les aides destinées notamment aux agriculteurs, aux pêcheurs et aux transporteurs vont donc être maintenues. Les entreprises en difficulté pourront quant à elles continuer à déposer leurs demandes dans les prochaines semaines. En revanche, pour les particuliers, c'est terminé pour tout ce qui est demande de l'aide de 100 euros destinée aux grands rouleurs. Je pense que vous en avez entendu parler. Bah ça y est, il n'y a plus. Il y a une autre mesure qui par contre pourrait être reconduite, c'est le chèque énergie. En tout cas, le gouvernement envisage de le maintenir dans les prochains budgets pour aider les ménages face aux dépenses énergétiques. Bon, on sait que c'est un petit peu compliqué. On va tâcher de garder le moral en ces temps assez difficiles. Et ce que je vous propose, c'est de retrouver la musique juste après ça sur Pyrénées FM.
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0: Toujours à l'écoute de Pyrénées FM avec Valérie, je suis ravie de passer ce week-end en votre compagnie. On prend le temps, on se détend. Si vous êtes en voiture, surtout, on n'accélère pas. Vous savez quoi? Vous roulez à bonne vitesse, c'est très bien. Vous respectez vos distances de sécurité. Et puis avec Pyrénées FM, ça va vous emmener jusqu'au bout du monde. Bon, on va revenir sur cette info qu'on vous a donnée cette semaine, puisqu'à Bugarrage, dans l'Aude, il y a deux vautours moines qui ont désormais une réelle mission. Oui, c'est d'attirer leurs congénères. Alors, il y en a un qui s'appelle Zappa, 5 ans, et Badegoulien, qui a 3 ans. Ils sont arrivés du Luberon en mai dernier, mais le problème, c'est que tous les deux ont été victimes d'intoxication au plomb. Alors, vous vous en doutez, ils ne peuvent plus voler. Ils ne sont donc plus capables de vivre dans la nature. C'est pourquoi la Ligue pour la protection des oiseaux les a installés dans une grande volière de fixation. En fait, cette présence de ces deux vautours doit servir de point d'appel pour inciter d'autres vautours moines sauvages de passage à s'installer sur le secteur et à terme, eh ben oui, créer une véritable colonie. L'emplacement, il est stratégique puisque Bugarrage se trouve entre l'Espagne et les Grandes Causses, sur un territoire qui est déjà assez fréquenté par plusieurs espèces de vautours. Du coup, la LPO se donne, allez, 10 ans pour réussir. En tout cas, pour les observer sans les déranger, ça peut se faire. Un observatoire en libre accès est installé le long de la RD14 à Bugarrache. Oh là là là là, si on pouvait avoir une colonie de vautours, ça pourrait être chouette hein, de pouvoir attirer des congénères comme ça et de prolonger la durée de vie de ces vautours moines et surtout qu'il y en ait un petit peu plus. C'est ça aussi notre patrimoine et on a de tellement belles espèces dans nos Pyrénées qu'il faut les protéger. À suivre sur Pyrénées FM, tout plein de choses, des idées sorties, on aura également des infos, mais surtout, et surtout, vous l'attendez, la musique qui fait son retour dans un instant.
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0: donc, c'était Becky G sur Pyrénées FM. Elle nous attend, elle est là, prête à vous dire un petit peu tout ce qu'il s'est passé cette semaine dans l'actualité locale. C'est le retour sur l'info de Claire Viva Pro.
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2: Bonjour à toutes et à tous. Comme tous les week-ends, on revient sur les informations de la semaine. La montagne rapproche l'Ariège, la Catalogne et l'Andorre. Chaque été, élus et représentants des parcs naturels se retrouvent dans l'école frontalier pour renforcer leur coopération. Au programme, préservation du patrimoine, pastoralisme, tourisme, adaptation à la sécheresse et protection de la biodiversité. Les trois territoires travaillent notamment autour du parc pyrénéen des Trois Nations et de projets soutenus par l'Europe. Prochaine étape, un déplacement commun à Bruxelles pour présenter ce modèle de coopération transfrontalière et obtenir de nouveaux soutiens. 3 mois de plus pour sauver Fibre Excellence à Saint-Gaudens. Le tribunal de commerce de Toulouse a accordé hier un nouveau délai à l'usine de pâte à papier pour permettre aux candidats à la reprise de finaliser leur offre. La date limite est fixée au 22 octobre à midi. L'État et la région financent la poursuite de l'activité, notamment pour assurer le paiement des salaires. À mirepoix maintenant, en Ariège, les élèves de 6e vont finalement voir leurs conditions d'apprentissage s'améliorer après une rentrée marquée par des classes très chargées avec jusqu'à 31 élèves. Le rectorat a finalement accordé des heures supplémentaires à la cité scolaire. L'établissement en ajoute aussi de son côté pour permettre l'ouverture d'une 5e classe de 6e. Une décision saluée cette semaine par l'UNSA Éducation. Et puis enfin, à Aurayan, dans les Hautes-Pyrénées, un morceau d'histoire industrielle pourrait bientôt disparaître. La tuilerie Housteau, abandonnée depuis 25 ans, est aujourd'hui gravement menacée. Sa grande cheminée penche dangereusement et le risque d'effondrement est réel. Pourtant, les projets pour reconvertir les lieux se sont succédés sans jamais aboutir. Le maire Emmanuel Alonso lance donc un appel à la mobilisation de l'État, des collectivités et des acteurs du patrimoine. Le site, classé monument historique depuis
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0: Un petit coucou à celles et ceux qui viennent de nous rejoindre. Vous êtes sur Pyrénées FM, c'est Valérie, je vous accompagne jusqu'à 19h. Bon, vous le savez, on vous en parle depuis toute la semaine, oui. On parle des journées européennes du patrimoine et ce week-end, ben c'est un petit peu la folie partout, hein, puisque vous pouvez découvrir des lieux qui, en règle générale, ne sont pas ouverts au public. Mais là, à Castelnau, en Ariège, ils ont décidé de faire autrement, puisque vous allez pouvoir découvrir le patrimoine, mais à travers l'objectif, tout simplement parce que durant tout le week-end, l'association Les Amis du Patrimoine de Castelnau ont préparé un week-end autour de la photographie. Donc c'est génial, il y a des expos de clichés anciens, il y a également un défi photo. En plus de cela, vous avez un concert gratuit avec la chorale au cœur du Couserans. Mais attention, les rendez-vous ne s'arrêtent pas là. Là, on va au-delà des journées du patrimoine, puisque samedi 17 octobre à 20h30, l'église accueillera cette fois le cœur d'homme, les Bargoulets, alors les Barlouguers, voilà, que je le prononce bien quand même, les Barlouguers, pour une soirée de polyphonie couseranaise. Et je pense que ça va être sublime, bien sûr, parce que les chants polyphoniques, c'est juste, oh là là, ça vous transporte. Moi, je sais pas, ça me met la chair de poule. En tout cas, n'hésitez pas à aller faire un petit tour. Vous savez pas quoi faire. Les journées du patrimoine, ça vous permet vraiment de découvrir votre environnement différemment et surtout, faire un petit point culture aussi, ce qui est plutôt pas mal. Dans un instant, on se retrouve avec le plein de bonnes idées, de musique. Et puis, bien sûr, on est ensemble, je vous le rappelle, aujourd'hui, jusqu'à 19h sur Pyrénées FM.
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1: Pyrénées FM, il est 18h.
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0: Et c'est notre journaliste Léo Ardourel qui vient de nous rejoindre dans les studios de Pyrénées FM pour parler de l'actualité nationale et internationale. Rebonjour Léo.
1: Bonsoir à tous. Des rassemblements contre la vie chère ce samedi à Marseille. Entre 100 et 200 gilets jaunes ont manifesté ce matin. Ils réclament la baisse du prix des carburants et le gel des tarifs du gaz et de l'électricité. Le patron des communistes, Fabien Roussel, lui, a participé à une manifestation contre la vie chère à Senlis, opération de tractage sur l'autoroute. En pleine crise du prix des carburants, le candidat à la présidentielle réclame la fin du racket et appelle les Français à se mobiliser. La dette publique de la France pourrait atteindre des niveaux records au plus haut depuis 1995, jusqu'à 121% du PIB l'an prochain, selon Bercy. Cette semaine, le Premier ministre a dit vouloir réaliser 54 milliards d'euros d'économies dans le projet de loi de finances pour l'an prochain. Un homme d'une trentaine d'années tué par la police à Beauvais, dans l'Oise. Cet homme avait été aperçu tirant des coups de feu au guidon de sa moto. Le procureur précise que les forces de l'ordre ont essuyé des tirs alors qu'elles essayaient d'entrer au domicile du suspect. Un policier a été blessé au bras. Les agents ont fait usage de leur arme de service. Un adolescent de 15 ans mis en examen proche de l'idéologie de l'ultra-droite. Il projetait une attaque contre un lycée à Lyon. Il n'avait pas planifié de date pour son attaque, mais avait réuni le matériel pour passer à l'acte. L'adolescent a été placé sous contrôle judiciaire. Le parquet national antiterroriste avait demandé sa détention provisoire. Le Danemark salue l'accord annoncé par Donald Trump. Le président américain s'est entendu avec les Danois à propos du Groenland, un territoire qu'il convoite. Il aurait obtenu un contrôle permanent sur la sécurité de l'île avec interdiction pour les bases russes et chinoises de s'implanter sur ce territoire arctique. Le foot est la suite de la cinquième journée de Ligue 1. Quatre rencontres à suivre à partir de 20h45. Lyon-Rennes, Le Mans-Lorient, Angers-3 et Toulouse-Le Havre. Et puis de nombreux sites à découvrir ce week-end dans toute la France dans le cadre des Journées du Patrimoine. Pour connaître le programme près de chez vous, rendez-vous sur journeedupatrimoine.culture.gouv.fr. Bonne soirée à tous.
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0: Vous êtes toujours à l'écoute de Pyrénées FM. On est ensemble pour passer encore une petite heure à écouter de la bonne musique, à vous donner plein d'idées sorties, de balades à faire dans nos beaux Pyrénées. N'oubliez pas, mes petits camarades seront aussi là. Il y a Marc qui vous accompagne chaque jour, ainsi que Ethan et Lucie. Quant à moi, écoutez, là tout de suite, je vous propose d'écouter de la bonne musique. Un petit Eros Ramazzotti, c'est Basta sa una bella canzone. Sans attendre, c'est sur Pyrénées FM.

0: musique est bonne. Jean-Jacques Goldman à l'instant sur Pyrénées FM. Jean-Jacques Goldman que l'on attend ou pas, j'ai envie de vous dire. Parce que certains disent que oui, Jean-Jacques Goldman sera à un moment donné sur scène avec Céline Dion. Quand ça, écoutez, c'est l'avenir qui nous le dira. Et d'autres sont formels. Non, il ne viendra pas. C'est terminé pour lui la scène. Donc, affaire à suivre. Allez, d'ailleurs, à suivre, c'est la musique. Et puis, le retour sur l'info de Claire Vivapro, c'est dans un instant sur Pyrénées FM.
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0: Maroon 5, Héroïne sur Pyrénées FM. Merci d'être à l'écoute de cette chouette radio. C'est vrai qu'on est là pour vous accompagner du soir au matin, du matin jusqu'au soir, tous les jours de la semaine. En tout cas, si vous êtes sur la route, prudence. Et alors, si vous avez la chance d'être à la maison, je compte sur vous pour vous détendre. Bon, tout de suite, c'est Claire Vie que l'on retrouve. Alors, Claire Vie, vous le savez, c'est notre journaliste tout-terrain qui vous propose tout d'abord de merveilleux podcasts, mais également l'actualité régionale chaque semaine. Et si vous avez loupé un jour la semaine, une petite actu, séance de rattrapage avec Claire Viva Pro, c'est l'heure du retour sur l'info.
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2: Bonjour à toutes et à tous. Comme tous les week-ends, on revient sur les informations de la semaine. La colère monte chez les pêcheurs en Méditerranée, confrontés à la flambée des prix du carburant. Après des mobilisations à Port-Vendres, Port-la-Nouvelle et Frontignan, la région a annoncé qu'elle était prête à débloquer 1 million d'euros de fonds européens pour soutenir les professionnels. Cette aide doit notamment concerner les arrêts temporaires des pêcheurs d'anguilles et des chalutiers. Elle reste conditionnée à l'accord de l'État. La région demande aussi au gouvernement d'accélérer le versement des aides au carburant, qui accuse plusieurs mois de retard. À Poma, la solidarité ne faiblit pas. Un mois après la tornade, près de 80 cagnottes en ligne ont été ouvertes pour venir en aide aux sinistrés, avec plus de 150 000 euros récoltés grâce à plus de 3000 participations. Mais les montants sont très variables et certaines collectes restent à zéro. Face au risque d'arnaque, les organisateurs assurent renforcer leur contrôle avec vérification de l'identité des organisateurs et de leurs liens avec les bénéficiaires. De son côté, l'association Eau de Solidarité a déjà recueilli entre 50 et 60 000 euros pour les sinistrés. Face à une végétation toujours très sèche et à plusieurs départs de feu ces derniers jours, le préfet des Pyrénées-Orientales prolonge les mesures de prévention. Pour les agriculteurs, la reprise des brûlages de végétaux est repoussée au 30 septembre. Pour les particuliers, l'interdiction reste en vigueur jusqu'au 1er octobre. L'accès à la circulation dans certains massifs forestiers reste aussi réglementé jusqu'au 25 septembre. La préfecture appelle à la plus grande vigilance, notamment avec l'usage du feu à côté des espaces naturels. Et puis enfin, cet été, dans les lacs du parc national des Pyrénées, la baignade était interdite et visiblement le message est bien passé. Le parc dresse un bilan positif de cette première saison d'interdiction de baignade et de navigation dans les plans d'eau de la zone cœur. Une mesure mise en place pour protéger la biodiversité face au réchauffement climatique et à la surfréquentation. Les visiteurs ont globalement respecté les règles. L'interdiction sera donc maintenue à l'avenir.
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0: Et après la musique, c'est l'heure de l'actu sport sur Pyrénées FM avec Camille Brun. Bonsoir Camille.
1: Bonsoir à tous. La suite de la cinquième journée de Ligue 1 avant le Classico MPSG demain. Le champion de Pro D2 Vannes reçoit le quadruple vainqueur du top 14 ce soir en Bretagne. Et puis la France, déjà condamnée à l'exploit en Coupe Davis. À la cinquième journée de Ligue 1 ce soir avec 4 matchs au programme et un choc de haut de tableau. Lyon accueille Rennes à 20h45. Dans les autres rencontres de ce multiplex, Le Mans recevra Lorient, Angers jouera contre Troyes et Toulouse fera face au Havre dans un duel de bas de tableau. Demain, tous les yeux seront rivés sur le classique Olympique de Marseille, Paris, Saint-Germain. Joli choc en Ligue 2 également ce soir. Metz reçoit le leader Saint-Etienne à 20h. Plus tôt cet après-midi, Nantes s'est imposé à Boulogne 2-1 et le Red Star a pris le meilleur sur Guingamp à l'extérieur 3-1. On passe au rugby avec un duel à la David contre Goliath ce soir pour la suite de la troisième journée de top 14. Vannes, promu de Pro D2, reçoit sur sa pelouse l'ogre toulousain, les champions de France en titre qui n'ont fait qu'une bouchée de l'Union Bordeaux-Bègles la semaine dernière, début du match à 21h. Tout à l'heure, Castres est venu à bout de Toulon, score final 29-27. En tennis, la France déjà au bord du gouffre en Coupe Davis, les Bleus sont menés 2-0 par le Canada au deuxième tour de ce tournoi. Il faudra donc créer l'exploit pour accéder au Final 8 en commençant par remporter le premier double ce soir à 20h. Benjamin Bonzi et Pierre Hugerbert seront opposés à Félix Auger-Aliassime et Duncan Chan. Une Française championne du monde sur le miles sur le bitume de Copenhague au Danemark, la tricolore Agathe Guillemot s'est imposée sur cette course courte distance d'environ 1 600 km. La Bretonne a également battu le record d'Europe avec un chrono de 4 minutes et 22 secondes. En MotoGP, c'est Jorge Martin qui remporte la course sprint au GP d'Autriche. L'Espagnol en profite pour reprendre la tête du championnat du monde. Johan Zarco, le Français, termine 7e. Et puis à une semaine des mondiaux de cyclisme, l'Équatorien Richard Carapaz déclare forfait pour l'épreuve. Le meilleur grimpeur du dernier Tour de France évoque des problèmes de santé. Excellente soirée à tous.
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L'heure est venue de se dire au revoir. Vous allez enchaîner avec une grosse fiesta et la bodega sur Pyrénées FM. Et moi, c'est avec Zazie que je vous quitte. Le titre, c'est Rodéo. Et nous, on se donne rendez-vous demain, même endroit, même heure, et sur Pyrénées FM. Ciao, ciao.

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1: Bonsoir à tous. Une enquête ouverte à Beauvais pour tentative d'homicide sur des policiers. Un homme d'une trentaine d'années aurait été aperçu tirant des coups de feu en pleine rue alors que les forces de l'ordre tentaient de l'interpeller. Il a ensuite visé plusieurs policiers qui ont fait usage de leur arme. La victime, qui sortait d'un séjour en hôpital psychiatrique, a été tuée. Les pistes d'économie budgétaire semblent se préciser. Le gouvernement prévoit d'abaisser le plafond de l'abattement fiscal des retraités à 3000 euros contre 4439 actuellement, tout en gelant ou sous-indexant certaines pensions. Une mesure qui permettrait de rapporter 1,4 milliard d'euros de recettes fiscales supplémentaires. Des recettes qui pourraient s'avérer bénéfiques pour le gouvernement après l'annonce du ministère de l'économie aujourd'hui. D'après Bercy, la dette publique de la France continue de se creuser et atteindre 119,3% du PIB en 2026. Un chiffre qui grimpe à 121,7% d'ici 2027. Des niveaux d'endettement au plus haut depuis 1995. Dans l'actualité également, une plainte pour dénonciation calomnieuse déposée par Philippe Brun. Le député de l'Eure l'a annoncé aujourd'hui après avoir été écarté de la primaire socialiste en raison d'accusations de violence de la part d'une ancienne collaboratrice. Ses avocats dénoncent des rivalités internes au Parti Socialiste. Les élections législatives marquées par des tensions en Russie, le système électoral a été touché par de puissantes cyberattaques au deuxième jour du scrutin. Une élection qui devrait sans surprise être remportée par le parti de Vladimir Poutine. Les premiers résultats seront annoncés demain soir vers 20h. Prudence le long des côtes de Nouvelle-Aquitaine ce week-end. La préfecture met en garde contre un risque maximal de baïne, des courants très forts qui peuvent entraîner les baigneurs vers le large. Les départements de Charente-Maritime, de Gironde, des Landes et des Pyrénées-Atlantiques sont concernés. Et puis du foot pour terminer avec la suite de la 5e journée de Ligue 1 ce soir. 4 matchs au programme. Angers 3, Le Mans-Lorient, Toulouse-Le Havre et puis l'affiche qui opposera Lyon à Rennes. Des matchs qui seront à suivre à 20h45. Voilà pour l'essentiel de l'actualité. Très bon début de soirée.
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1: Bonsoir à tous. Le gouvernement arrivera-t-il à finaliser un budget pour 2027? Sébastien Lecornu annonçait jeudi que des économies à hauteur de 54 milliards d'euros devaient être faites. Une décision contestée par la classe politique, notamment Raphaël Glucksmann. Le candidat à la présidentielle se dit prêt à censurer le budget et estime qu'il ne va pas dans le bon sens. De son côté, Jordan Bardella, en déplacement dans l'Oise, annonçait dans la soirée que le Rassemblement National va proposer un contre-budget. Geler les APL en 2027, voici l'une des pistes du gouvernement pour réaliser des économies en vue du prochain budget. Le ministre de la Ville et du Logement, Vincent Jeanbrun, parle d'une économie substantielle concernant les aides personnalisées au logement. Elles ne seront pas revalorisées au niveau de l'inflation en 2027. Et c'est dans ce contexte que la France est pointée du doigt par Scope Ratings. L'agence de notation a annoncé hier avoir dégradé la note de la dette française de A- à A+. En cause, la détérioration persistante des perspectives budgétaires et un contexte politique difficile. Dans l'actualité également, Laurent Nunez demande une vigilance particulière ce week-end en raison des nombreux rassemblements annoncés dans tout le pays. Des manifestations organisées pour protester contre la loi prévoyant une présomption d'usage légitime des armes. Les opposants dénoncent un permis de tuer octroyé aux forces de l'ordre. La loi doit encore être examinée au Sénat dans les prochaines semaines. Les élections législatives marquées par des tensions en Russie, le système électoral a été touché par de puissantes cyberattaques au deuxième jour du scrutin. Une élection qui devrait sans surprise être remportée par le parti de Vladimir Poutine. Les premiers résultats seront annoncés ce soir vers 20h. Prudence le long des côtes de Nouvelle-Aquitaine. Ce week-end, la préfecture met en garde contre un risque maximal de baïnes, des courants très forts qui peuvent entraîner les baigneurs au large. Les baigneurs sont appelés à faire preuve de la plus grande prudence par la préfecture de la région. Et puis en foot, l'Olympique Lyonnais s'est largement imposé 4-0 face à Rennes lors de la 5e journée de Ligue 1. Voilà pour l'essentiel de l'actu. Très bonne soirée.
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